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1: 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Bonjour Frédéric Teicher.
2: Bonjour Patrice.
1: Vous êtes, on le rappelle, président de l'association La Réunion, une association qui rayonne assez largement sur le territoire autour de Saint-Marcellin. Vous êtes également restaurateur à la Saône, la Maison Gaïa, autour de spécialités réunionnaises. Et c'est ce qui donne aussi un écho à un prochain événement de taille en Sud-Grésivaudan. Et on se retrouve justement pour parler de ce concert à Saint-Marcellin le 30 mai prochain et la venue d'une personnalité de la musique réunionnaise, la Maloya, qui viendra donc sur les planches du Forum. Alors, abordons cette soirée aux couleurs de la Réunion et la manière dont elle est envisagée par vos soins.
2: Oui, alors déjà merci encore une fois de nous recevoir et de faire cette interview. Effectivement, on reçoit notre légende vivante du Maloya qui est Daniel Waro, qui est dans le cadre de sa dernière tournée en métropole. Après, il prendra du repos bien mérité. C'est un peu notre porte-drapeau en termes de musique réunionnaise de traditionnelle, le Maloya. Et on a beaucoup de chance de pouvoir l'avoir pour le 30 mai, le samedi 30 mai.
1: C'est une belle opportunité pour l'association. C'est quelqu'un qui rayonne internationalement.
2: Oui, oui. J'ai encore un peu de mal à y croire qu'il va venir jouer chez nous, surtout dans le Sud-Grésivaudan. Surtout que l'année dernière a été programmée, mais pour des soucis de santé, il n'a pas pu venir, donc il avait annulé sa tournée. Donc là, je suis de très très près et son état de santé. Et la bonne nouvelle, c'est qu'il est en métropole. Il a déjà commencé sa tournée. Dernier virage, c'est le cadre de sa dernière tournée. Dernier virage, ça veut dire le dernier tour.
1: Une occasion de le voir à Saint-Marcellin pour une soirée qui sera globalement consacré à la culture réunionnaise, hein, pas seulement le concert.
2: Oui, tout à fait. On retrouvera nos spécialités réunionnaises, le snacking réunionnais, tout ce qui est samoussa, bonbons, piments, bouchons. On fera aussi pour quelques frites, hein, puisqu'il y a quand même des irréductibles pour les frites. Il y a des plateaux repas. Et puis, on aura de la vente d'épices réunionnaises qui viennent directement de là-bas grâce à notre partenaire Melga, qui est une boutique d'épicerie en ligne et qui référence que les artisans réunionnais et leur savoir-faire. Donc voilà, de très très bons produits, une très très belle soirée. J'aimerais juste quand même dire qu'il y aura, je fais venir un copain qui va faire la première partie, qui est très apprécié dans le coin, dans notre région aussi, qui s'appelle Christopher Giraud, histoire d'élargir un peu tout ça, de commencer avec de la joie, de la bonne humeur et du peps tel qu'il sait le faire, Christopher. Et puis, on aura Daniel Waro à 20h45 qui va faire son show. Et puis, à la fin, on rendra cette musique aux gens, puisque la musique, le Maloya, c'était à la base, puisque c'était interdit quand même, et censuré. À la base, c'était les uns chez les autres, ils se retrouvaient, comme on dit, un bœuf, donc ils se retrouvaient pour jouer du Maloya entre les uns et les autres, chez les uns et chez les autres. Donc à la fin, en fait, ce concert, on rendra cette musique aux gens, au public, qui sont déjà très nombreux, et on fera ce qu'on appelle un rond Maloya. Donc c'est un bœuf, et tout le monde avec des instruments, tous ceux qui veulent chanter, jouer d'une percu, un instrument, pourront le faire. Tout ça sera à disposition du public.
1: Voilà, juste après le concert de Daniel Waro, dont il serait bon aussi de détailler quelques éléments sonores, la manière dont il va venir en prestation sur la scène du Forum avec d'autres musiciens.
2: Oui, ils sont trois, voire quatre à des moments. C'est son groupe qui tourne avec depuis très très longtemps déjà. C'est de la haute volée, c'est vraiment, on a un niveau incroyable sur scène.
1: Voilà, Daniel Waro qui chante et puis également qui joue d'un instrument typiquement réunionnais.
2: Oui, ils jouent du cayambe. C'est des tiges de canne et dedans on met des petites graines et en fait à la base ça donnait un peu le son de l'océan puisque quand on est sur le bord de mer à La Réunion et pas que, hein, mais du coup avec les vagues on entend le bruit des vagues et qui emmène les cailloux avec et donc ça donne un son particulier et c'est ce qu'on retrouve avec le cayambe.
1: Voilà, ça donne un contexte sonore bien de La
2: Oui.
1: Réunion, qui sera aussi métissé de messages, puisque c'est un artiste militant, on peut le dire, Daniel Waro. Il y a toujours quand même un fond dans ses chansons de messages à apporter auprès du public.
2: Tout à fait, il prône quand même à ce que le créole quand même soit reconnu et pas juste une seconde langue. Puisqu'on vit avec ça, on est avec ça, c'est notre langue natale. Et effectivement, l'un de ces messages, on va dire, c'est vrai que on est français, aucun problème, mais on a aussi une autre particularité à nous de parler aussi une autre langue qui est un mélange de plusieurs langues, le créole réunionnais. Et effectivement, il essaie de militer pour dire au moins cette reconnaissance-là, parce que dès les premiers pas en école maternelle, etc., on est obligé de quelque part de changer, de s'adapter à une autre langue. Donc, ce qui fait que parfois, ça peut être compliqué pour certains qui ont plus de difficultés, parce qu'ils, voilà. Et donc, du coup, oui, il essaie de dire, on existe, on est là autant que n'importe quelle autre région métropolitaine. Et que du coup, comme il dit, et c'est une phrase que j'aime beaucoup chez lui, on n'est pas plus, mais on n'est pas moins.
1: Belle manière d'entrevoir les choses pour cette dernière occasion de voir Daniel Waro sur scène. Et on parle aussi, bien entendu, de cette musique créole qui va donner un certain élan. Hein. On danse assez facilement hein, sur les rythmes, on se laisse emporter.
2: Tout à fait. J'ai été le voir à Paris et c'est là qu'on a pu avoir les premiers contacts en lui disant viens jouer chez nous parce que franchement ça serait chouette que tu viennes. Et puis on était assis et c'était très frustrant parce que en fait cette musique-là en fait elle nous emporte et on peut pas rester de marbre. À un moment ou à un autre il faut qu'on se lève et on se balance, on se laisse porter. Et effectivement c'était frustrant même si on était très bien assis, les fauteuils étaient très agréables, mais c'est vrai que ça a été très frustrant de ne pas avoir de la place pour se laisser aller danser les uns avec les autres, comme ça se passe à La Réunion, même si on ne se connaît pas, mais tous on danse ensemble et on partage quelque chose ensemble de très très fort. Donc la salle du Forum se prête vraiment à ça, puisqu'il y aura des places assises, il y a aussi des gradins, mais en face de la scène, ça sera debout et on pourra se laisser porter par cette musique.
1: Voilà, très belle configuration effectivement de cette salle qui laisse présager plusieurs contextes d'écoute de cette proposition de la légende du Maloya. On peut venir avec des enfants, même
2: Oui.
1: assez jeunes finalement.
2: Tout à fait. Après, j'insiste quand même parce que, effectivement, les enfants sont les bienvenus, parce que c'est aussi une idée de transmission, c'est une idée de partage. Et donc, oui, il faut que les jeunes, réunionnais ou non, hein, qui découvrent ou pas, mais du coup, effectivement, il y a cette idée de transmission que ça existe et qui est, on espère en tout cas, que ça continue. Et on le voit déjà à travers nos manifestations, plein de personnes d'origine métropolitaine qui jouent de la musique du Maloya, du Séga, donc de la musique réunionnaise ou mauricienne. Donc on voit quand même que ça prend, ça c'est vivant et ça continue. Et l'idée, effectivement, on peut venir avec nos jeunes, nos enfants, et même c'est même ça serait, c'est on trouve ça génial. Par contre, oui, penser à la sécurité pour les oreilles des enfants, ça, vraiment, c'est pas un message que j'ai pensé à dire les autres fois, mais oui, venez avec quand même un casque, même si on est dans les clous au niveau sonorisation, on est très très axé sur tout ce qui est réglementation et on a des professionnels pour ça, mais c'est comme de la musique qui est diffusée à quand même un certain niveau et pour les jeunes. Alors un casque anti-bruit, un casque à bout des bouchons, ben, ça serait parfait.
1: La musique universelle à toutes les générations, où le bien vivre ensemble prend tout son sens dans ce type de soirée musicale. Une soirée d'ailleurs qui débutera aux alentours de 19h, assez tôt, pour l'ouverture des portes.
2: En fait, l'ouverture des portes 19h, parce que j'ai remarqué que plein de gens avaient très faim. Donc, effectivement, on ouvre à 19h pour que tout le monde ait le temps de manger, qu'il puisse s'installer, manger un bout. Et puis, Christopher Giroux, il va commencer aux alentours 19h15, 19h30, jusqu'à 20h45, 20h40. Et après, ce sera Daniel Waro.
1: Et puis ensuite, un bœuf qui va clôturer tout ça de belle manière. Alors, tout à fait. Maintenant, nous allons aborder le côté peut-être un petit peu plus sensible côté place, puisque ça a été bien pris d'assaut, la billetterie. Resterait encore quelques places pour cette soirée?
2: Alors, il reste encore quelques places, mais c'est vrai qu'il faut le reconnaître qu'on arrive un petit peu au bout. Hein, donc, on est presque en fin de jauge. Il nous reste une dizaine, quinzaine de places. Mais si jamais il y a un souci, il faut vraiment pas hésiter à m'appeler, parce que je sais que par expérience, vu ce qu'on a déjà organisé, on sait que souvent des gens au dernier moment ne peuvent pas venir, et ceux qui pensent à nous prévenir, on peut remettre leur place en vente, ce qui fait que on arrive toujours à trouver une solution pour les personnes au dernier moment. C'est sûr qu'il y en aura pas 100 de plus, ça c'est certain, mais on arrivera à trouver à quelques places par-ci par-là, puisque j'ai déjà une liste de quelques personnes qui souhaitent revendre leurs billets, mais on va le gérer nous pour éviter toute arnaque, parce que malheureusement, eh ben on est aussi dans ce monde-là, ouais. Et il faut être vigilant. Donc ça va être centralisé avec nous, avec l'association, et nous on se portera garant pour les billets qu'on revendra aux personnes.
1: Eh bien, un repère pour ce qui concerne la meilleure façon de se procurer une place, de vous contacter, voir tout cela.
2: Oui, tout à fait. Alors, du coup, sur la page Facebook La Réunion ou Maison Gaïa, vous trouverez le lien pour les places disponibles encore. Et de toute façon, on l'annoncera dès que ce sera sold out. À ce moment-là, il faudra appeler au 06 09 30 17 64 pour mettre une liste d'attente pour pouvoir essayer d'avoir d'autres places. Au vu des places, donc, il n'y aura pas de place vendue le jour même. Ça évitera bien des déceptions. Et vraiment, j'incite les gens à nous contacter plutôt que de venir le jour même en disant, parce qu'on en a vu, mine de rien, venir et qui était vraiment triste. Et nous-mêmes, ça nous faisait de la peine, mais qui ne pouvaient pas accéder au concert parce qu'effectivement, on ne vendait pas de billets le jour même sur place puisqu'on était sold out.
1: Merci beaucoup pour toutes ces précisions, Fred Teicher.
2: C'est moi.
1: Et c'est donc une belle soirée qui s'annonce. On rappelle, une restauration sur place possible. Des plateaux créoles seront concoctés à cette occasion.
2: Oui.
1: Avec un prix tout à fait abordable.
2: Oui. C'est l'idée de toute façon. J'aimerais aussi dire que c'est une soirée qui aura un goût, une saveur particulière pour moi, en tout cas, et pour l'équipe, puisque ce sera notre dernière grande soirée. Et après, nous mettrons un terme à cette jolie aventure. Et donc, du coup, c'est le dernier virage de Daniel Waro, et ce sera le dernier virage de l'association L'Art et Union aussi. Donc, imaginez ce que ça va être et représenter en émotion pour toute l'équipe et moi-même.
1: Oui, je comprends tout à fait, au vu déjà de multiples expériences passées qui étaient tout à fait somptueuses, hein, de découvrir cette musique avec votre organisation, Fred. Donc, un grand plaisir de se retrouver le samedi 30 mai au Forum de Saint-Marcellin pour ce concert, cette soirée. Daniel Waro. À très bientôt, en tout cas.
2: À très bientôt.
1: Merci Fred.
2: Merci beaucoup. À bientôt.

0: 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Bonjour Marie L'Enfant.
1: Bonjour.
0: C'est avec un grand plaisir de vous contacter aujourd'hui pour un événement qui va donner un petit peu du baume au cœur, si je puis dire. Bon, on parle de nature et on parle de sites tout à fait somptueux comme celui qui jouxte Saint-Jean, Royan, Combes, Laval. On pourrait dire à mi-chemin entre deux communes du Royan. Et de ce, dans le cadre de la fête de la nature qui s'ouvrira ce 23 mai 2026 et qui vous concernera particulièrement puisque vous êtes justement gestionnaire de ce site. Vous nous préciserez d'ailleurs pour le compte de qui, en sachant que vous travaillez au sein du parc naturel régional du Vercors. Vous êtes animatrice et puis aussi bien une certaine manière de faire découvrir pour votre fonction ce site qui a une caractéristique assez unique en Europe. Les Échos de Combes-Laval seront donc un fil rouge qui animera vous, bien sûr, et le public pour la fête de la nature. On peut préciser d'ailleurs la manière dont vous œuvrez à travers ce site et l'animation de celui-ci pour le parc naturel régional du Vercors ?
1: Oui, tout à fait. Alors, le site de Combes-Laval, je précise que c'est un espace naturel sensible. Donc, les espaces naturels sensibles, c'est des politiques du département, enfin des départements, qui est financé par une part de la taxe d'aménagement qui est reversée à ces sites-là. Et donc, le site de Combes-Laval, c'est un espace naturel sensible de près de 1000 hectares qui a été créé en 2019. Et l'objectif de cet outil-là, c'est de protéger des milieux naturels qui sont sensibles, tout en maintenant ces lieux-là ouverts au public. Et le but, c'est de travailler notamment à la gestion de la fréquentation pour permettre de faire cohabiter la biodiversité avec les activités humaines. Et du coup, c'est vraiment un outil formidable de sensibilisation et d'éducation à l'environnement. Et donc, cet espace naturel sensible, il est, on dit que c'est un ENS qui est local, c'est-à-dire qu'il est géré par les communes qui le composent, donc à savoir Saint-Jean-Royan, Saint-Laurent-Royan et Bouvante. Et donc moi, je suis animatrice de ce site pour le compte des communes et je travaille donc au parc naturel régional du Vercors.
0: Alors vous dites un lieu formidable. Expliquez-nous un petit peu ce qui vaut quelque chose d'assez retentissant de cet aspect et le mérite de découvrir justement ce site. Qu'est-ce qu'il recèle ?
1: Oui, alors le site de Combes-Laval, c'est une reculée karstique. On dit parfois que c'est une des plus grandes d'Europe. Donc je suis pas forcément allée vérifier, mais en tout cas, c'est ce qui se dit. Donc déjà, il est vraiment marqué par ses falaises de plusieurs centaines de mètres de haut, qui sont impressionnantes d'un point de vue paysager, mais aussi qui recueillent et qui accueillent une biodiversité formidable. On a notamment un couple d'aigles royales et un couple de faucons pèlerins qui se reproduisent dans ces falaises. Donc c'est vraiment des habitats propices pour un grand nombre d'oiseaux. C'est aussi des milieux qui sont assez fabuleux en termes de flore, puisqu'on va retrouver notamment des arbres qu'on appelle des genévriers turifères, qui sont très anciens et qui sont accrochés dans ces falaises, qui ont plusieurs centaines d'années. Mais au-delà de ces habitats rocheux, on a aussi toute une partie forestière qui est très importante et qui compose la majorité du site. Et on va également retrouver des habitats un peu particuliers qu'on appelle des tufières, qui sont du coup des cascades pétrifiantes qu'on retrouve dans le site et qui sont aussi très intéressantes d'un point de vue faune et flore, puisqu'elles présentent des espèces assez rares et qui sont vraiment typiques de ces milieux-là.
0: Alors par cette reculée, c'est aussi une certaine biodiversité, comme vous venez de nous le préciser. Également, oui. Peut-être, on peut parler de microclimat, quelque chose d'un peu enclavé, à l'écart du Royan.
1: Oui, effectivement, dans Combes-Laval, on va avoir un climat qui est un peu particulier et qui va beaucoup varier entre le bas de la Combe et le haut de la Combe, puisque déjà, on a un dénivelé assez important entre le haut et le bas. Et c'est vrai que Combes-Laval, c'est un milieu qui va être assez humide, puisqu'on a notamment la rivière du Cholet qui s'écoule au fond. Et en général, des nuages ou de la brume qui va pouvoir se coincer à l'intérieur de la Combe. Et du coup, c'est vrai qu'on a un climat assez particulier qui qui influence justement la végétation et la faune.
0: Alors vous aurez à cœur de faire découvrir au public le 23 mai justement hein, tous ces trésors qui font Combe-Laval par une balade découverte du sentier. Alors plusieurs axes hein, peuvent être envisagés pour découvrir Combe-Laval. Vous avez donc choisi, vous, un certain parcours qui peut-être vous tient particulièrement à cœur pour, à travers la faune, la géologie et l'histoire de ce site, fera justement, donnera une certaine connaissance auprès de celles et ceux qui vous suivront. Alors, comment avez-vous envisagé donc cette balade découverte?
1: Oui, alors le 23 mai, effectivement, on s'inscrit dans le cadre de la Fête de la Nature pour proposer une balade accompagnée sur, comme vous l'avez dit, le sentier sonore Les Échos de Combe-Laval. Donc ce sentier, c'est une boucle de randonnée qui se situe aux abords du site de Combe-Laval, qui fait environ 5 km, et qui nous emmène à la découverte d'un secteur qui est à la fois riche de par ses milieux naturels, son histoire, etc. Donc c'est une promenade qu'on dit sonore, puisqu'en fait tout au long de la balade, vous pouvez télécharger des capsules sonores dans lesquelles vous allez pouvoir entendre des témoignages audio de personnes qui habitent ou qui fréquentent ou qui côtoient Combe-Laval et qui vont vous le raconter chacun à leur manière en abordant différents aspects, donc la géologie, l'histoire, la faune, la flore, l'agriculture, etc. Donc c'est une manière aussi d'en apprendre davantage sur le site avec différents regards. Donc c'est cette balade-là qu'on fera découvrir le 23 mai.
0: Parce que quelque part, c'est un peu aussi une aventure humaine, Combe-Laval, pour celles et ceux qui peut-être y résident ou qui fréquentent ce site.
1: Oui, c'est vrai que Combe-Laval, au-delà d'être un site qui présente un patrimoine naturel important, c'est aussi un site qui est à la fois habité à l'année, puisqu'on a un hameau au fond de Combe-Laval. On a également un monastère orthodoxe qui se situe tout au fond de la Combe. Et c'est aussi un site qui est marqué par l'histoire, puisqu'il a été longtemps utilisé pour transporter le bois de la forêt de Lente. Et on a encore des traces justement de cette histoire-là, avec le col de la Machine, le pont des Chartreux, etc. Donc au-delà de la faune et de la flore, il y a vraiment une histoire qui a marqué le site et qui est encore bien visible. Et donc c'est tout ça qu'on veut faire découvrir aussi le 23 mai.
0: Voilà, de manière collective, des pastilles qui jalonneront ce parcours d'un certain nombre de kilomètres. D'ailleurs, parlons-en, puisqu'il s'agit d'une boucle bien déterminée à partir de Saint-Laurent en Royan.
1: C'est ça, effectivement, c'est une boucle du coup qui part de l'arboretum de Saint-Laurent-en-Royan et qui va vous amener d'abord du côté Saint-Jean-en-Royan, donc vous allez traverser le Cholet, puis vous allez remonter un peu le long de la piste forestière, traverser les Tuffières, puis revenir par le pont des Chartreux. Donc c'est une balade de 5 km qui vous fait découvrir les différents patrimoines de Combe-Laval.
0: Cela s'adresse donc aux adultes, aux enfants, il y a des précautions à prendre?
1: Non, pas de contraintes particulières. C'est une balade qui est assez accessible, qui est bien balisée. Donc, normalement, elle est accessible pour tous.
0: Une jauge aussi a été établie. Il est encore temps de s'inscrire ou...
1: Eh bien, malheureusement, non. La jauge est pleine pour la balade du 23 mai. Si des places se libèrent, on pourra le faire savoir par nos différents réseaux sociaux du parc. Mais en tout cas, c'est une balade que vous pouvez faire à l'année et qui est libre d'accès pour tous. Donc, n'hésitez pas aussi à la découvrir en autonomie. Voilà.
0: Tout à fait. Avec ces différentes traces que l'on découvre pour ces 5 km, 228 mètres de dénivelé. Oui, c'est assez accessible, on pourrait dire, pour la plupart des personnes qui la feront. Ou avec vous, donc, ou en autonomie durant toute l'année. Pour éventuellement voir s'il resterait quelques places disponibles, un repère internet
1: Oui, vous pouvez aller sur le site du Parc Naturel Régional du Vercors, dans la rubrique Agenda. On vous tiendra informé si des places se libèrent, ou sinon sur nos réseaux sociaux et également donc Instagram, Facebook. On refera un post si jamais de nouvelles places se libèrent. Voilà, pour l'instant, elle est complète.
0: Merci beaucoup Marie L'Enfant. Enfin, juste un petit repère du côté peut-être de la cartographie de cette balade pour l'effectuer en autonomie. Comment peut-on s'y prendre? On peut télécharger une carte ou la découvrir via
1: le
0: parc?
1: Oui, c'est ça. En fait, si vous tapez les échos de Combe-Laval sur Internet, vous tomberez sur le site Vercors Rando. Et donc, vous pourrez télécharger le tracé de cette randonnée. Et ensuite, en vous rendant à l'Arboretum de Saint-Jean-en-Royans, vous pourrez télécharger via un QR code les différentes capsules sonores et suivre le sentier présent sur Vercors Rando. Donc, voilà. Et accessible via ce site.
0: Merci beaucoup Marie L'Enfant. Je rappelle que vous êtes gestionnaire de cet espace naturel sensible que représente Combe-Laval entre Saint-Jean, Saint-Laurent, en Royan. Et bien sûr, pour nous valoriser cette fête de la nature qui se déroulera ce 23 mai 2026 sur le Royan et dans cette grande reculée karstique. Merci beaucoup pour votre intervention et on vous dit à très bientôt.
1: Oui, merci. À bientôt, merci.
0: Merci.

Bienvenue à toutes et à tous dans l'agenda avec une sélection de sorties sur le territoire que nous vous proposons. Avec tout d'abord mercredi 20 mai un rendez-vous spécial radio. C'est un plateau radio de restitution du projet Tonne qui est organisé. Un projet qui est mené avec la 5e saison. Et ce plateau aura lieu à 15h à la médiathèque de Saint-Laurent-en-Royans. Le groupe Tonne a en fait été en résidence de création donc avec la CCR 5e saison autour du spectacle Voyage à pied dans la Haute-Drôme. C'est une immersion dans le texte de Jean Giono avec des ateliers de médiation, d'écriture, de dessin qui ont été menés auprès de différents publics. Et donc ce plateau sera animé par nos soins en direct donc sur les ondes de Radio Royan-Vercors 93 FM. Et ce sera aussi l'occasion en fait d'un dernier atelier donc avec les artistes de ce projet. Mercredi 20 mai, donc à partir de 15h, 15h30 et jusqu'à 17h30. Un atelier qui sera donc des jeux d'écriture, de lecture et d'expression radiophonique en compagnie de Mathurin Gasparini et de Marjorie Houlet-Vessière donc du groupe Tone. Venez écouter à la fois les créations des enfants et adultes qui ont déjà participé à des ateliers, mais aussi prendre part donc à ce nouvel atelier d'écriture, de lecture et de prise de parole au micro, ou alors tout simplement assister donc à ce moment de rencontre autour du paysage, de récits de voyages de proximité et de textes de Jean Giono. La participation donc à cet événement est libre et gratuite. Mercredi 20 mai toujours, cette fois-ci à la médiathèque de Saint-Jean, de Saint-Jean-en-Royans. C'est à 18h30 et c'est la projection d'un film documentaire qui vous est proposé en présence de la réalisatrice qui s'appelle Zoé Lemaître. Et le film s'appelle Via Alpina sur les pas des pionnières. Je vous lis donc le résumé de ce documentaire. À 24 ans, Zoé a traversé les Alpes de la Slovénie à Monaco, seule et à pied, à la rencontre de femmes professionnelles de la montagne, qu'il s'agisse de gardiennes de refuge slovènes, d'une guide de haute montagne italienne ou encore d'une bergère suisse. Son objectif, dresser le portrait de ces femmes inspirantes, recueillir leur expertise sur un milieu en pleine évolution et partager un regard sensible sur un environnement aussi beau que fragile. Donc le résultat est à découvrir ce mercredi à 18h30 à la médiathèque de Saint-Jean, donc avec ce film Via Alpina sur les pas des pionnières qui dure environ 50 minutes. L'entrée est libre et gratuite et la projection sera suivie d'une rencontre donc avec Zoé Lemaître, la réalisatrice. Toujours du côté de la médiathèque de Saint-Jean-Royans, mais cette fois-ci le vendredi 22 mai, c'est une représentation du spectacle Prélude de Pan par la compagnie Scène Nationale 7 qui vous est proposée. Il s'agit d'une adaptation scénique d'une nouvelle de Jean Giono qui fait dialoguer les compositions musicales de Samy Descoster et l'interprétation du comédien Baptiste Rela. Rendez-vous donc à la médiathèque de Saint-Jean ce vendredi 22 mai à 18h, donc pour un spectacle qui est conseillé à partir de 10 ans et qui aura lieu dans la cour de la médiathèque. À noter que le comédien donc Baptiste Rela et le musicien Samy Descoster reviennent dans le Royan et le Vercors pour de nouvelles représentations donc de ce spectacle.

0: de pan. Donc nous, on joue la nouvelle de manière intégrale. Je dis nous parce qu'on est deux. Il y a Samy Descosteurs qui est musicien, lui est chanteur de formation, et moi, Baptiste, qui suis comédien. Et donc c'est, comme tu l'as dit, un texte de Jean Giono qui a été écrit vers 1930. Qui est une courte nouvelle à la dimension, je dirais plutôt écologique. Voilà, c'est une fable en tout cas sur donc Pan. Pour ceux qui connaissent un peu ce personnage divin, qui est un personnage vraiment accroché à la nature. Mais donc là, il y a un personnage, on pourrait dire que c'est Pan, mais c'est pas Pan, mais en tout cas ça nous fait penser à ça, qui descend de la forêt dans un village, à un moment où le village fait une fête votive, comme chaque année. Et donc les fêtes votives de ce genre de village sont un peu prétexte à beaucoup de d'alcool à verser, de viande à manger, et puis voilà. Donc les gens sont dans un certain état quand ce personnage arrive. C'est un personnage qui est taiseux, qui dit pas grand chose, mais à un moment, il y a un club de bûcherons qui violente une tourterelle à plusieurs reprises pour s'amuser. Et ce personnage sort de l'ombre et va se mettre à activer une sorte de malédiction uniquement par sa parole. Et voilà, bon, après je vais peut-être pas spoiler le spectacle, mais ça finit, comme le titre l'indique à nouveau, enfin, le Pan, c'est quelque chose qui se rapproche quand même des bacchanales. Donc ça finit en une espèce d'orgie entre hommes et bêtes, une grande danse, voilà.
1: Voilà donc pour cette présentation du spectacle Prélude de Pan par le comédien Baptiste Rolla, donc un spectacle qui sera notamment à découvrir ce vendredi 22 mai à 18h à la médiathèque de Saint-Jean-en-Royans. Deux rendez-vous jeudi 21 mai, l'un qui aura lieu lors du marché Guinguette à Saint-Lathier, donc à la ferme La Clé des Sables, qui propose chaque jeudi donc ce marché Guinguette avec un marché paysan, une buvette et un snack, donc tous les jeudis à partir de 17h, où vous pouvez trouver notamment pain, œufs, fruits, légumes, fromages, produits laitiers, encore plan potager et tisane. Une petite restauration est également proposée sur place avec notamment des glaces et des frites et une buvette associative. Et donc ce marché a lieu tous les jeudis à partir de 17h et parfois donc il y a également une programmation culturelle et c'est le cas ce jeudi 21 mai donc à 20h où vous avez rendez-vous pour Matin Brun, c'est du théâtre d'ombre et de terre. L'État Brun, organisation politique fictive, interdit progressivement la possession de chiens ou de chats non bruns pour des raisons officiellement scientifiques. C'est d'après la nouvelle donc, de Franck Pavlov et c'est avec Fabienne Chazelle et Jean-Christophe Cariou à découvrir donc à 20h ce jeudi 21 mai à Saint-Lathier à la Clé des Sables. Et un autre rendez-vous jeudi, cette fois-ci à Saint-Jean-en-Royans, à l'Arsolite, au centre culturel donc de Saint-Jean-en-Royans. C'est le mini-concert Shaker du jeudi soir. Donc ça se déroule de 19h30 à 22h. Et donc cette semaine, ce sera Tho et Fabrice et Sandra à découvrir. Donc il s'agit de guitare classique et voix. Et c'est un rendez-vous donc gratuit à l'Arsolite. Et on clôture cette sélection agenda donc proposée par la rédaction de Radio Royan-Vercors.

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0: Radio Royan vous présente une partie de pêche aujourd'hui en compagnie de monsieur Jean Roux, habitant de Saint-Jean-Royan. C'était au mois de juin 2010, on se retrouve au bord de la Vernaison, non loin de Saint-Agnan en Vercors. La pêche à la mouche sous toutes ses coutures, c'est pour tout de suite une partie de pêche en direct live. Alors nous sommes au bord de la Vernaison, sur la commune de Saint-Agnan-en-Vercors. Et aujourd'hui, ce qui nous intéresse, c'est une partie de pêche avec Monsieur Roux. Bonjour Jean Roux.
1: Bonjour.
0: Alors vous avez eu la gentillesse de nous emmener ici, dans un coin, on pourrait vraiment dire idyllique, peut-être pour le pêcheur, on va en savoir un petit peu plus. Alors vous, la pêche, c'est quelque chose que vous vivez véritablement depuis des décennies. Vous êtes un pêcheur spécialisé dans la pêche à la mouche. Enfin, cette passion pour la pêche, déjà, c'est né avec la mouche? Ça remonte à votre enfance, adolescence?
1: J'ai commencé à pêcher à la mouche à 15 ans. Bon, au début, je pêchais à différentes méthodes, quoi, la canne au cou, le lancer, le verron manié. J'avais lu sur des bouquins, la pêche à la mouche, ça m'intéressait. Donc, j'ai vu un très bon pêcheur à la mouche qui actionnait sur la lionne, là. Et c'est lui qui m'a donné le déclic de me mettre à la mouche. Alors, je m'y suis mis graduellement, tout doucement, parce qu'à ce moment-là, il n'y avait personne pour vous montrer. Je n'allais pas dans des clubs ni rien. Je me suis appris pratiquement tout seul. Par contre, plus tard, j'ai eu deux leçons de vieilles mains, qu'on dit, quoi, donc de bons pêcheurs à la mouche, qui m'ont donné environ 6 heures de leçons de pêche à la mouche. Autrement, je me suis formé tout seul, aussi bien à la mouche que pour le montage des mouches artificielles.
0: Et pour ce type de pêche, quand on s'y attelle, ensuite, on peut revenir facilement d'autres pêches ou finalement, après, on reste sur cette pêche à la mouche?
1: Non, je crois qu'on ne revient pas aux autres modes de pêche. Hein. C'est celui-là qui est primordial et qui vous prend le plus, quoi. Non, c'est spécial comme pêche, mais bon, c'est tellement gratifiant. Non, on reste sur la pêche à la mouche, bien qu'on arrive à pêcher à autre chose aussi, mais bon, la mouche, c'est ce qui m'intéresse le plus, hein, la mouche artificielle, oui.
0: On va avoir justement l'occasion de le découvrir à travers un petit parcours que vous allez nous faire suivre,
1: oui,
0: sur le bord,
1: voulez,
0: de la Vernaison.
1: Oui. Mmh.
0: Juste avant de partir sur cette magnifique rivière qui peut parfois être un peu impétueuse en bas dans la vallée, là elle est d'un calme assez exemplaire. Cette rivière, la Vernaison, elle prend sa source où?
1: La Vernaison prend sa source au col du Rousset, à environ 1000 mètres d'altitude. Là où on est en ce moment, sur Saint-Agnan, c'est un peu plus bas, quoi.
0: Mais d'accord, on n'est pas très loin de la source finalement ici?
1: Non, pas très loin, non. Et c'est une très jolie rivière. Elle se jette dans la Bourne, en dessous du pont Picard. Et c'est une rivière à peu près de 400 mètres de moyenne de largeur. Le fond est gravier, sable, calcaire, comme arbre, vous avez du saule, vous avez des joncs par endroit, moins sur Saint-Agnan, mais légèrement plus bas, il y a des parties de joncs. Et c'est une rivière qui contient uniquement de la truite et des écrevisses.
0: Des écrevisses, on peut encore en trouver dans cette rivière?
1: Je pense qu'il peut en rester quelques-unes. Avant, il y en avait beaucoup, mais elles ont été un peu détruites, quoi, bien sûr. Par contre, l'écrevisse, il y a eu une réintroduction sur l'Adouin. C'est une rivière qui descend de Tourtre et qui se jette dans la Vernaison. Et en plus, vous avez une autre petite rivière qui s'appelle le Buèche, qui tombe aussi dans la Vernaison, un peu plus bas que là où nous sommes.
0: Voilà, c'est ce qui vous importait d'ailleurs ce matin quand on est monté, après donc la résurgence de ces deux rivières, voir un petit peu l'état, le niveau de la Vernaison, pour appréhender ensuite, plus au-dessus, comment ça va se dérouler pour la pêche. Hein. Faut pas que ce soit trop. Hein.
1: Non, il faut pas qu'il y ait trop d'eau, mais là le niveau est excellent aujourd'hui. Le niveau est légèrement un peu plus haut que l'été, mais il est très bien le niveau aujourd'hui. Normalement, puis on a un temps formidable parce qu'il est couvert. Et en ce moment, on se trouve en plein dans la mouche de mai. Alors donc, on est venu ici aussi beaucoup pour la mouche de mai, parce que c'est une rivière qui est excellente pour la mouche de mai. Par contre, vous allez dans d'autres rivières, la Lyonne, le Cholet et tout, même la Bourne, c'est pas la rivière idéale pour la mouche de mai. Mais la Vernaison, sur toute sa longueur, elle est très bonne, la mouche de mai.
0: D'accord,
1: et on est en plein dedans en ce moment.
0: Ah, oui. Même si on est en juin, c'est la mouche de mai qui est d'actualité.
1: Oui, on dit la mouche de mai, mais bien souvent, elle commence pas bien avant le 15 mai. Et elle dure jusqu'à la fin juin, mais ça c'est relatif suivant les rivières. Dans la France, il y a d'autres rivières qui sont réputées pour la mouche de mai, ça peut varier un peu aussi. Alors à quelques semaines près, on ne peut pas bien dire, mais ici, là, on est en plein dedans. Là, hein.
0: D'accord.
1: Là, c'est le bon moment.
0: Eh bien, nous allons commencer à arpenter le bord de la rivière pour essayer de comprendre déjà un peu comment ça fonctionne, hein, avant de lancer la mouche dans l'eau, voir un petit peu les mœurs, les truites. Hein. Puis bien les aptitudes à avoir pour pêcher au mieux.
1: Voilà, je vais vous donner des informations pour tout ça. Ouais.

0: La vernaison, comme vous le disiez il y a quelques instants, elle recèle des truites sauvages particulièrement.
1: Oui, c'est des truites sauvages ici. Hein. En principe, ils font pas de lâcher, sauf pour la fête de la pêche, mais pas là où on est actuellement. Quoi. Là, ils lâchent quelques surdensitaires pour les pêcheurs amateurs ou les enfants. Hein. Mais autrement, il n'y a que la truite sauvage, là, hein, donc la Fario. Hein.
0: Alors, on refait un petit point sur la Vernaison. C'est une rivière que vous affectionnez particulièrement.
1: Hein. Ah oui, j'aime bien venir ici. Je vais vous dire pourquoi. Parce que ici, bon, on n'est pas là pour prendre du poisson, mais au moins, quand on vient, on touche des truites à la mouche plus que dans les autres rivières. Parce que la truite en ruisseau, si elle est dehors, elle est moins regardante sur les mouches. Alors donc, et puis il y a beaucoup de petites aussi, il faut le reconnaître, mais même des jolis poissons. Mais on arrive à toucher du poisson. Alors donc, autant pêcher à la mouche et se faire plaisir, quitte à relâcher le poisson. Quoi. Alors là, je voudrais vous donner des informations au niveau du matériel. Alors, comme canne, en principe, il faut prendre une canne en carbone de 8 pieds et demi, ce qui correspond environ à 2,60 m. Dans ce petit ruisseau, on peut actionner évidemment avec des cannes plus petites, même 7 pieds, ça serait bien. Mais bon, avec une 8 pieds et demi, moi j'ai deux 8 pieds et demi, je passe de partout. Hein. Parce que là, les longs lancers sont rares et la plupart des poissons se prennent entre 5 et 8 mètres. On les prend assez près. De toute façon, dans n'importe quelle rivière, un poisson doit être pêché le plus près possible, pour la bonne raison que moins il y a de lignes sur l'eau, plus efficace sera le ferrage. Alors l'art consiste à approcher votre poisson sans qu'il vous voie, mais cela ne s'apprend pas dans les livres. Je vais vous parler aussi de bas de ligne. En ruisseau, les petites rivières, il faut un bas de ligne court, c'est-à-dire maximum la longueur de la canne. Hein. Il ne faut pas prendre plus long. Inutile de pêcher fin, en 14 centièmes, c'est suffisant. En bas de ligne de 14 centièmes, c'est suffisant. Car la truite est moins regardante qu'en grande rivière, bien sûr. Alors là, je conseille un bas de ligne en queue de rat, c'est-à-dire que le diamètre de ce bas de ligne va en décroissant. Et plus gros en haut et plus fin, vers la mouche. Il n'a pratiquement pas de nœud ou à la rigueur un seul. C'est important parce que quelquefois en ruisseau, on pose son bas de ligne sur les rives, sur une branche et tout. Donc s'il y a des nœuds, quand vous retirez votre bas de ligne, ça accroche. Donc il vaut mieux qu'il y ait le moins de nœuds possible. Hein. Alors comme ligne, il vous faudrait prendre une double fuseau. Alors on dit ligne parce que bien souvent les lignes sont faites avec du plastique. Hein. Alors vous avez dans ces lignes en plastique, vous avez une lame en dacron et tout autour il y a plein des bulles d'air et dessus vous avez un revêtement extra lisse. Par contre, il existe aussi des soies. Alors la soie c'est une ligne qui est faite en soie naturelle. Et elle est imprégnée avec de l'huile de lin, plusieurs couches d'huile de lin. Donc elle a une densité moindre, elle perce mieux le vent, mais il faut beaucoup d'entretien. Il faut la graisser en cours de pêche et tout, la faire sécher quand on revient de la maison. Parce que la ligne synthétique que je vous parle, il n'y a pas besoin ni de sécher ni rien du tout, c'est un avantage. Les deux ont des avantages et des inconvénients.
0: C'est la nouvelle génération à ligne synthétique.
1: Oui, mais maintenant, tout le monde pêche pratiquement avec des lignes synthétiques. Bon. Alors, comme moulinet, je vous conseille un moulinet manuel non multiplié. C'est-à-dire que c'est le plus simple et c'est le plus efficace. Il y a quelques rouages, tout. On met une goutte d'huile et il fonctionne toujours très bien parce qu'il y en a qui veulent pêcher avec des moulinets automatiques. D'abord, ça équilibre mal les cannes en carbone qui sont très légères. Et un moulinet automatique, si vous prenez une grosse truite, il va vous prendre tout votre fil et ça va bander le ressort. Donc quand il sera bandé au maximum, vous ne pouvez plus allonger votre ligne, donc risque de casse. Et puis moi je ne le conseille pas du tout, hein, le moulinet automatique. Hein. Je conseille le moulinet manuel. Alors bon, vous le prenez assez léger, pas plus de 120 grammes, maximum 130 grammes. Voilà, et là-dessus, avec un frein progressif indéréglable, si possible. Par contre, je conseille aussi, là c'est pour le matériel, mais alors une épuisette. Parce qu'une canne à mouche, c'est pas fait pour lever du poisson qui est trop lourd. C'est pour l'amener à vous, et après vous servez d'une épuisette pour l'épuiser.
0: D'accord.
1: Voilà. Alors là, je la conseille à marche télescopique, environ 1,20 m de long, cerceau ovale, et qui se replie sur le manche. Voilà. D'accord. Pour l'épuisette, c'est très, très intéressant à savoir qu'il faut une épuisette quand même.
0: Et puis enfin, les mouches.
1: Oui, on peut parler des mouches, bien sûr. Alors, un petit ruisseau, la truite n'est pas très regardante, mais ça fait rien quand même. Il faut avoir au moins 400 mouches différentes pour pêcher. Alors là, pour la mouche de mai, bon, il vous faut des mouches de mai, bien sûr, si ce jour-là, elles veulent ça. Ou alors, vous avez d'autres mouches, des sages aussi. Des sages, c'est bon aussi. Ou des tricolores, qui sont montés en palmaire. Mais les connaisseurs verront de quoi je parle. Mmh. Mais je vous dis, là, les mouches passent bien en petit ruisseau. Hein. La truite ne regarde pas trop. Par contre, quand on pêche d'autres rivières, c'est différent. Hein.
0: Alors vous, monsieur Roux, vous faites vos mouches personnellement.
1: Oui, oui.
0: Mais sinon, on peut en trouver toutes faites dans le commerce. C'est facile de se faire aiguiller également par rapport à la mouche qu'il faut. Après, ça dépend aussi un petit peu des commerçants. Mais...
1: Voilà, bon, le commerçant, lui, les commerçants, ils vous vendront toujours des mouches, hein, même si elles ne conviennent pas forcément à ce que vous voulez faire. Bon. Bon, moi, je fabrique toutes mes mouches. Alors actuellement, j'en fabrique à peu près 65 modèles différentes, mouches sèches. Ouais. Hein. Par contre, je fabrique aussi des mouches noyées et des nymphes.
0: D'accord.
1: Parce que la pêche à la nymphe, ça complète la mouche sèche. C'est-à-dire qu'il y a voilà ce qui se passe. Au fond de l'eau, vous avez des larvules qui restent en gestation pendant un an ou deux. Après, ces larvules, elles veulent éclore, donc elles montent en surface, et la truite prend des fois ces larvules, et qui se transforment en larves en montant, à fond, à mi-eau ou en surface. Alors si la truite prend en surface... ces larves là, c'est assez compliqué parce qu'on se croit qu'elles prennent des mouches sèches et bien souvent elles prennent la nymphe.
0: Ah oui.
1: Et si vous ne pêchez pas en nymphe à ce moment-là, vous ne faites rien. Alors, vous voyez, c'est quand même compliqué la pêche à la mouche. Hein.
0: Deux choses. La première, d'une part, vous parliez d'une soixantaine de mouches que vous avez confectionnées. Ça veut dire qu'il y a 60 configurations différentes.
1: Il y en a bien plus que ça.
0: Ah,
1: il y en a des
0: plus
1: milliers,
0: que ça. D'accord.
1: Des milliers.
0: Par rapport à la mouche qu'il faut utiliser.
1: Il y a des milliers. Il y a des pêcheurs à la mouche. Moi, je ne suis pas pour parce qu'ils viennent avec les pleines poches de mouches.
0: D'accord.
1: Il y en a qui se déplacent avec plus de 1000 mouches hein, sur eux.
0: Et puis ils savent quelle mouche prendre à quel moment. Après, bon, c'est un
1: petit
0: peu...
1: Oui, ils savent ou ils ne savent pas. Mais bon, il ne faut pas exagérer non plus. Hein. Ça fait trop de mouches, d'après moi. Hein.
0: Mais bon, déjà, avec quelques dizaines de mouches, on peut...
1: Voilà, avec une dizaine de mouches, vous pouvez passer un peu actionner de partout. Hein.
0: Ouais.
1: Bon, c'est sûr que le gros problème des mouches qui marchent, il y en a qui vont marcher à 80%, d'autres à 50%, d'autres à 40%, d'autres à 30%. Mmh. Alors, si vous avez beaucoup de mouches, si un jour... elles prennent avec le 1% que vous avez sur vous et que vous n'avez pas. Par exemple, je parle des fourmis ailées, par exemple. Si vous n'avez pas de fourmis ailées, le jour qu'il y a une retombée de fourmis ailées, la truite ne prendra que ça. Mmh. Vous voyez, c'est pour vous donner un ordre qu'il faut quand même avoir un choix. Mais bon, celui-là qui commence à la mouche, il n'y a pas besoin d'avoir tant des mouches, hein, 400 mouches, en différentes grosseurs, par contre. Mmh. En différentes grosseurs. Parce que la truite, elle est sensible aussi à la grosseur de la mouche. Hein.
0: D'accord. Et enfin, une chose que l'on n'a pas évoquée, c'est le coût d'un équipement du pêcheur à la mouche. Qu'est-ce que ça représente pour quelqu'un qui débute, par exemple?
1: Oui, alors maintenant, c'est bien plus abordable. Moi, quand j'ai commencé, c'était très cher. Hein. Maintenant, vous trouvez une bonne canne avec, disons, 80 euros. Hein. 70-80 euros. Le moulinet, on va dire, 30, à partir de 30 euros. Une ligne, on dit soie ou ligne, oui. Synthétique, là, il y en a de moins chers et de plus chers, mais bon, il faut y mettre quand même, je pense, 40 euros. Hein. 40 euros, oui. Alors, bon, si vous achetez vos mouches, les mouches, par contre, c'est assez cher. Hein. La moindre mouche va vous faire 1 euro, hein, ouais. Ou plus. Hein. Ouais. Alors, quand on les fabrique, ça, bien sûr, je ne conseille pas à quelqu'un de fabriquer ses mouches si c'est pour en faire que quelques-unes. Parce qu'il faut un investissement certain, il faut un étau, il faut des dizaines de sortes de fils, beaucoup d'hameçons différents. Donc, si c'est à long terme, oui, vous pouvez investir dans le montage. Mais autrement, je déconseille le montage si c'est pour faire que quelques mouches. Ça coûterait trop cher.
0: Donc, en gros, il faut compter 200 euros pour quelqu'un qui souhaite s'équiper de manière convenable.
1: Oui, à peu près, oui. Oui, oui. Oui. À peu près, oui. Mmh.
0: Et puis après, il n'y a plus de limite de prix pour ceux qui souhaitent se perfectionner, après, bon, avoir du matériel très léger, etc.
1: Voilà, ouais. Après, bon, c'est au fur et à mesure que vous pêchez, si vous êtes mordu par la pêche, aussi bien vous allez acheter des cannes plus chères, plus performantes, hein, en tout, hein, même en ligne, hein, c'est sûr.
0: D'accord.

Si on a un petit peu dressé le topo de l'équipement, après il y a également une chose qui est importante, c'est la météo, dont on reparlera peut-être plus précisément.

0: Les cheveux qui frisent et les rhumatismes qui se réveillent lorsque le temps est à la pluie. Nervosité quand le temps est à l'orage. Les animaux, les hommes. Hein. Ouais. Bon, si les poules restent sous la pluie, celle-ci n'est pas de sitôt finie. En revanche, si elles s'abritent dans le poulailler dès les premières gouttes, l'averse sera de courte durée. C'est toutes des choses qu'il faut savoir. Il y en a encore d'autres, par exemple, les canards battent des ailes et plongent fréquemment sans raison apparente quand une pluie durable arrive. La pomme de pin. Les écailles timidement écartées pour un crachin, franchement ouvertes pour une bonne averse. Il y a encore autre chose, là. Le pissenlit se referme avant la pluie. Le chardon, le souci aussi. Paradoxalement, le trèfle s'ouvre. On ne connaît pas d'explication. La luzerne se redresse quand la pluie est proche. Par beau temps annoncé, les moustiques et les moucherons volent et tourbillonnent en colonne, surtout au coucher du soleil. Avant un orage, en revanche, les mouches et les taons deviennent plus nombreux et surtout plus agressifs. Le dicton l'affirme, hirondelle volant haut, le temps sera beau. Hirondelle volant bas, bientôt il pleuvra. Il y en a encore d'autres, par exemple, la pluie arrive si les chevaux reniflent bruyamment, si les vaches se lèchent. De l'orage est en vue si les chevaux grattent le sol de leurs sabots et quand les vaches meuglent dans les pâturages. Avant la pluie, les moineaux se couvrent de poussière ou se baignent dans les flaques en pépiant. Les grives et les martinets crient. Il va faire beau si le rouge-gorge chante le matin. Si le rouge-gorge et les pinsons s'approchent des habitations, c'est signe de neige. Je vais vous en citer encore. Le peuplier bruisse fortement et montre le revers argenté de ses feuilles juste avant les averses orageuses. Quand les mouches piquent, l'orage n'est pas loin. Araignée du matin, chagrin. Car l'araignée n'aimant pas la rosée du matin reste au fond de son trou. Or, la rosée matinale se produit par temps calme, en conditions anticycloniques. Donc, si l'on ne voit pas l'araignée le matin, le temps sera beau. Si on la voit, la perturbation n'est pas loin. Vous voyez, et comme ça, il y en a encore plein d'états, quoi.
1: C'est un véritable poème, cette suite de dictons. Il y a des choses que vous avez observées, vous,
0: aussi. Oui, bien sûr, oui. Hein? Oui, bien sûr. Tout ce que je vous ai cité, là, je l'ai observé dans la nature.
1: C'est vrai, ça se vérifie.
0: C'est la vérité, ça se vérifie toujours, c'est sûr. Il y en a plein d'autres, mais bon, de mémoire, je ne les ai pas bien en mémoire, quoi, mais il y en a plein d'autres. Hein.
1: Les conditions aujourd'hui semblent favorables pour commencer une pêche sans trop s'inquiéter des prévisions météo. En ce moment, ce n'est pas forcément évident, mais aujourd'hui,
0: aujourd'hui, ça semble favorable, je vais vous dire pourquoi, parce que le temps est couvert. Donc, les éclosions d'insectes se produisent bien moins par temps clair. Pourquoi ? Parce que les éphémères, je cite les éphémères, ont les yeux lucifuges, c'est-à-dire qu'ils n'aiment pas la clarté, donc ils restent planqués, si on veut, cachés sous les feuilles. Et c'est meilleur aujourd'hui que le temps n'est pas clair, quoi. D'accord. Normalement, on devrait avoir des éclosions dans la journée. Et même peut-être des mouches de mai, on est venu un peu pour ça. Et on actionnera la mouche de mai un peu plus tard si on en voit.
1: Bon, maintenant, il s'agit pour nous de mettre l'équipement en marche, le mouliner,
0: on va mettre tout ça.
1: Et puis observer un petit peu comment vous faites pour vous préparer.
0: Oui, voilà. Et puis après, on va rentrer en action dans la rivière. Hein. Je pense que ça sera bon aujourd'hui. Le temps est favorable maintenant. Tout est aléatoire, mais bon, on va voir. Hein.
1: Bien, c'est parti.

0: Alors, c'est donc un mouvement assez athlétique, très artistique, hein, que vous faites, monsieur Roux.
1: Ah oui, la pêche à la mouche, c'est un peu comme un prestidigitateur, quoi. Ouais. D'ailleurs, c'est la manière de donner qui fait le poisson, quoi. Oui, c'est... Il faut être habile, quoi, bien sûr, hein, c'est long à apprendre. Hein. Ouais. Moi, je pêche depuis l'âge de 15 ans, alors...
0: Et petit à petit, après, on apprend cette fluidité dans le mouvement, là, pour... C'est vraiment joli.
1: Hein. Oui, c'est joli, oui, mais bon... C'est ce qui fait, justement, que les gens vous regardent, parce que... Si vous avez un joli geste, tout, de la précision et tout, c'est très joli. Hein, ouais. C'est la plus jolie des pêches, quoi. Mmh.

0: pas la plus efficace, mais bon, c'est la plus jolie, quoi, on est obligé de reconnaître. Hein. Là, pour le moment, là, j'ai commencé à faire un petit courant, là, apparemment, il n'y a rien dehors, aucune truite n'a monté. Mais bon, on va voir un peu plus haut. Hein.
1: Voilà, c'est juste le début du parcours. L'eau voilà. Est assez calme, il n'y a pas trop d'eau, ça vous semble
0: non,
1: bien
0: non, non, c'est l'idéal. Hein, un niveau comme ça, c'est l'idéal. Hein. On va remonter encore un petit peu. On va essayer de prendre une truite. Hein, on va voir.

0: Non, ça, c'est une partie de la Vernaison que vous connaissez bien, monsieur.
1: Oui, oui, je connais très bien. Là, je viens souvent pêcher la mouche parce que, bon, là, au moins, on prend des fois pas mal de truites, maille ou pas maille, quoi. Mais bon, on se fait plaisir, quoi. Et là, pour le moment, ça donne rien du tout. J'ai vu aucune truite qui n'a monté sur ma mouche. Est-ce que le temps se perturbe? Je sais pas. C'est bizarre.
0: Est-ce qu'on peut perdre, comme la cuillère, on peut perdre la mouche quand on pêche? C'est possible, quand elle s'accroche, de casser facilement?
1: Ah oui, bien sûr, oui. Mais bon, on arrive souvent à la récupérer. Ouais. Mais oui, on peut laisser des mouches, hein. Mais ça, c'est pas le problème. Moi, je les fabrique, alors donc, c'est pas un gros problème pour moi. Hein. Mais oui, oui, des fois, on en laisse, hein. Mais bon, on arrive des fois à se décrocher, comme la rivière n'est pas très large, avec la canne, en secouant la canne, on arrive à se décrocher, à part dans des coins un peu impossibles. Hein. Donc on ne peut pas descendre dans la rivière. Mais oui, mais ça arrive, mais bon, on en laisse très peu finalement quand on sait pêcher. Hein. Par contre, un petit ruisseau comme ça, c'est la pêche à la mouche la plus difficile. Parce qu'il y a beaucoup de branches, tout, il faut être super précis. Mais si on veut taper du poisson, il faut des fois lancer la mouche à des endroits un peu impossibles, quoi, que personne n'ose la lancer, mais bon, c'est des fois là que le poisson est, hein, puisqu'il a pas été, il n'est pas sollicité dans des coins comme ça. Mais là, oui, là, pour le moment, j'ai vu aucune truite dehors, je ne sais pas. On va voir, on va monter encore un petit peu, et on va voir, aussi bien plus haut, ça sera bon, mais pour le moment, il n'y a aucune truite qui n'a monté sur ma mouche. Pourtant, là, on a fait des courants, là, on va voir un peu plus haut.

0: je vais y aller voir. Hein. Comme ça, on verra le niveau à mes bottes, pour voir si on passe. Hein. C'est bien que ça glisse, hein, faites attention.
1: Je vais faire attention, hein. De ne pas glisser. C'est bon. Voilà. Alors dans la pêche, c'est ça, des fois il faut traverser aussi les rivières.
0: Oui, oui, bien sûr. C'est vif, hein. C'est vif.
1: Alors c'est en fait c'est ces grandes bottes qu'on voit. C'est bien pratique quand on voit des rivières comme ça parce qu'on traverse facilement. Voilà.
0: C'est bon.
1: Bon, merci. Donc les cuissardes, c'est bien pratique, effectivement. Faut pas se mouiller les mollets et les pieds.
0: Oui,
1: mais là, ça va, c'est au sec.
0: On va pas actionner là, c'est trop calme. On perd du temps, là, pour faire les courants. Là. C'est meilleur.
1: D'accord, c'est plus approprié pour la mouche, les courants, que
0: oui,
1: l'eau
0: stagnante. Parce que là, dans les eaux dormantes, comme ça, la truite est très méfiante. Hein. Et dans les courants, là, si elle est en position de prendre... on la prend plus facilement. Là, il faut laisser la mouche longtemps sur place, tout. C'est trop aléatoire.
1: Alors, on parle toujours du coup du soir pour la pêche traditionnelle. À la mouche, ça se vérifie pas forcément ?
0: Ah, si, si, oui, mais bon, il faut qu'il y ait un coup du soir, c'est-à-dire qu'il faut qu'il y ait des éclosions.
1: Voilà.
0: Il faut que le temps y soit. Si le temps n'y est pas, il n'y a pas d'éclosion. Avec les éphémères, si le temps est pas bon, ils ne veulent pas être emportés par... Quand ils vont se poser pour pondre, ils ne veulent pas être emportés par les flots, tout, par la pluie les gêne et tout pour pondre. Donc, le coup du soir, c'est aléatoire. C'est-à-dire que c'est le soir même qu'on voit si le temps est bon ou pas.
1: D'accord.
0: Là, c'est aléatoire, quoi. Mmh. Ça peut marcher ou pas.
1: Voilà. En sachant qu'il y a des mouches aussi qui peuvent fonctionner la journée, donc il n'y a pas forcément de notion de coup du soir en pêche à la mouche ?
0: Pas forcément, non, non. C'est si le temps n'y est pas, là, il n'y a pas de mouche.
1: Ouais.
0: Non, c'est lié au temps, oui. C'est beaucoup lié au temps. Par contre, s'il y a des mouches, alors là, il y a un coup du soir, mais sur quelle mouche la truite va monter, c'est ça. Il faut encore définir ça.
1: Voilà, après, c'est l'œil de l'observateur qui fait le reste.
0: Ah oui, là, c'est plus délicat. Ouais.

0: tomber dehors. Je pense que plus haut, ça sera meilleur. Pas trop de truites qui montent sur les mouches. Alors, est-ce qu'il y a bien des éclosions? Je me pose la question parce que on voit très peu de truites qui montent en surface pour prendre des mouches. Pourtant, ça devrait être bon. Aujourd'hui, il n'y a pas de soleil, rien. On va voir plus haut. Hein. Aussi bien, ça fait un secteur où les truites ne sont pas dehors, puis un peu plus haut, les truites sont peut-être dehors. On va voir.
1: Ça peut avoir une influence, le temps qu'il a fait ces derniers jours un peu agité,
0: le temps, perturbé. Puis par contre, s'il a plu, que ça troublait l'eau, les truites ont mangé. Alors aussi bien d'un jour ou deux, elles mangent moins. Ça peut venir là parce que je trouve drôle qu'on ne voit pas plus de truites dehors. Hein. Là, j'ai peur que ce soit le problème aujourd'hui. Enfin, on va voir plus haut, on ne sait pas. Hein, mais...
1: Après, est-ce qu'il y a des heures aussi qui sont plus favorables que d'autres pour la pêche à la mouche?
0: Oui, il y a toujours des heures. Oui, mais ça c'est relatif au mois de l'année. Hein. Après, ça peut être des fois le matin, l'après-midi, etc., etc., ou le soir. Hein. Mais bon... La mouche, c'est pas une science exacte. Hein. La preuve, aujourd'hui, le temps est favorable, le niveau est très bon. On voit pas d'éclosion. J'ai pas vu monter une seule truite. Il y en a juste une qui a monté sur ma mouche maintenant. On n'en voit point qui monte. Alors, on va essayer de remonter encore un peu. Là, on va pas s'attarder sur cette partie calme parce que ça prend trop du temps. On va chercher des courants. Hein.
1: Ou pas.

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0: Et dis-moi le cas.
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1: Oh, puis non.
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0: Bienvenue dans votre magazine de reportage sur Radio Royan à portée de voix. Être verte à coup en 2026. Radio Royan Vercors et le lycée La Solée vous présentent un projet d'éducation aux médias mené avec les premières sciences économiques et sociales du lycée La Solée à Saint-Marcellin. La notion d'habiter le Vercors à l'heure du dérèglement climatique était au centre des préoccupations des élèves par de nombreuses rencontres à la jolie colo de Autran-Méaudre, tiers-lieu d'activité qui a accueilli l'événement au cours du mois de mars 2026.
1: Donc, bonjour Yves Siama, vous êtes journaliste indépendant et vous écrivez pour les plus grands journaux nationaux comme Science et Vie, Reporter et Mediapart. Mais pourtant, vous travaillez depuis votre maison située sur le plateau du Vercors. Donc, ce parcours un peu atypique nous mène à nous poser une multitude de questions. Donc, commençons les questions. Déjà, est-ce que vous pourriez vous présenter un peu en quelques mots ?
2: Bonjour. Merci de me recevoir. Donc, oui, moi je suis un ancien prof de SVT et je suis devenu journaliste spécialisé en sciences et en environnement depuis longtemps maintenant, parce que j'ai 25 ans de carte de presse. Et comme vous l'avez dit, je travaille pour différents supports, mais toujours écrit, des mensuels, des quotidiens, toutes sortes de journaux et magazines.
1: Qu'est-ce qui vous a donné envie de vous spécialiser sur ces questions scientifiques et environnementales ?
2: Ben, je crois qu'en fait, derrière, il y a vraiment un intérêt très fort pour la nature, en fait. Au début, je pensais que la science, c'était surtout parce que... ça explique plein de choses, c'est beau, c'est logique, c'est puissant. Mais en vrai, ce qui m'intéresse le plus, c'est de comprendre le monde qui m'entoure. Et le monde qui m'entoure, aussi bien vivant que juste physique. Pourquoi l'eau, elle se comporte comme ça? Pourquoi la terre se comporte comme ça? Pourquoi les animaux et les plantes font ce qu'ils font? Et je crois que la science, c'était une façon, en fait, d'aller plus loin dans mon rapport à la nature.
3: Qu'est-ce qui vous motive aujourd'hui à continuer à informer sur les enjeux du changement climatique ?
2: Le changement climatique, comme d'autres problèmes d'environnement, vont vraiment marquer les années à venir. En fait, c'est juste s'intéresser à ce qu'est notre avenir, est-ce qu'on va devenir, est-ce qu'on va faire avec nos enfants pour s'adapter au monde de demain. Donc je trouve que c'est un sujet passionnant, je trouve que la société le nie beaucoup, ne nous y prépare pas suffisamment, ne nous explique pas suffisamment qu'il faudra le gérer et comment il faudra le gérer. Donc moi j'essaye de faire ce travail-là.
3: Avez-vous mené une enquête dont vous êtes particulièrement fier ?
2: Oui, ça m'est arrivé, en tout cas je suis plus content de certaines enquêtes que d'autres. J'avais fait une enquête... Pour Le Monde, une fois. Déjà, j'étais fier parce que c'était paru dans Le Monde et pour un journaliste... Quand j'ai commencé jeune journaliste, sortir une enquête dans Le Monde, c'était un peu, pour moi, le Graal. Et je vous raconte en deux mots. J'ai une nièce qui était mariée à quelqu'un qui travaillait sur les chantiers au bord des routes. Et ce jeune homme, qui avait peut-être 25 ou 30 ans, a attrapé un cancer. Et quand il est allé voir son médecin généraliste, il lui a dit « Bon, les routes, c'est fini pour toi. » Et en fait, j'ai compris que ce médecin lui disait que de travailler avec le goudron, en fait, parce que le problème, c'était le goudron, c'était extrêmement dangereux pour la santé. Et cette personne ne le savait pas. Et du coup, j'ai commencé à enquêter sur les effets du goudron sur la santé et je veux dire le travail du goudron. Les gens qui le tirent sur les bords des routes, vous savez, cette odeur horrible du goudron chaud. Et en fait, je me suis rendu compte qu'il y avait un vrai sujet parce que c'est quelque chose qui donne le cancer et il y avait des études qui commençaient à le montrer. Il y avait des procès en cours de gens. Bref, donc je me suis engagé dans cette enquête-là et on a trouvé qu'effectivement, il y avait... un vrai risque pour la santé et il y avait des vraies choses profondément graves et incorrectes qui se passaient dans l'industrie. Et donc j'ai réussi à publier ça dans Le Monde et j'ai l'espoir que par la suite, quand ces gens ont fait des procès à leurs employeurs et dans la suite de leur parcours, ça a peut-être pu les aider à obtenir réparation.
3: Comment travaillez-vous pour rendre des sujets scientifiques et environnementaux accessibles au grand public ?
2: Alors, En journalisme, on a une expression, c'est qu'il faut écrire pour sa grand-mère. Donc, moi, quand j'écris, j'essaye de pas écrire pour mon chef ou pour les autres journalistes. J'essaye d'écrire d'une manière qui soit compréhensible pour les gens que je vise. Et en fait, on vise pas exactement les mêmes personnes si on écrit dans le Dauphiné, si on écrit dans le Monde, si on écrit dans Science et Vie. Donc, à chaque fois, j'essaie de me représenter, mais presque physiquement, la personne qui va me lire. Et j'écris comme si je lui parlais. Et je me pose tout le temps la question de est-ce que cette phrase-là est compréhensible? Est-ce que ce mot-là est, ça va aller? Et voilà, j'essaye de faire cet effort-là. Des fois, bon, ben, mécaniquement, on écrit et puis on oublie un peu de se surveiller, mais c'est ça la démarche.
4: Quel lien entretenez-vous avec le Vercors?
2: Bon, c'est drôle parce que, voilà, moi j'ai un profil plutôt scientifique et normalement la science c'est quelque chose de neutre et un peu dépassionné, mais moi je suis assez fasciné par le Vercors et admiratif, presque, j'allais dire mystiquement, mais c'est trop fort, mais il y a quelque chose de vraiment majestueux, moi, qui m'impressionne dans le Vercors, en fait. Et quand j'y suis, quand je m'y promène, voilà, par exemple, je suis très impressionné par l'épaisseur du silence qu'on a dans certains endroits. Et puisqu'on est à la radio, je vous en parle d'autant plus volontiers. Je trouve que il y a une majesté des paysages visuels, mais il y a aussi des paysages sonores, en fait. C'est-à-dire que, voilà, il y a des moments où on entend le vent, on entend les arbres qui bougent, on entend des insectes, des oiseaux qui passent, et en fait, si on fait le silence autour de soi, qu'on s'immobilise, qu'on s'immerge là-dedans, on a des sensations vraiment fortes, quoi. Enfin, moi, en tout cas. Donc, bon, moi, le Vercors, j'essaie de le comprendre, j'essaie de comprendre les gens qui y travaillent, qu'est-ce qu'ils font, pourquoi ils font ça, etc. Mais voilà, ça me fait un effet particulier, plus que ce que la raison supposerait, en fait.
4: Et en quoi le Vercors est-il un territoire intéressant pour traiter des sujets environnementaux?
2: C'est vraiment... C'est un territoire passionnant, c'est presque, j'avais envie de dire, presque le meilleur, mais il y a quand même une diversité ailleurs aussi. Mais ce qui est vraiment impressionnant ici, c'est que il y a la réserve des Hauts Plateaux qui est une espèce de cœur de nature extrêmement préservé. C'est un très grand espace sans habitation humaine permanente. Il y a toutes les grandes espèces d'ongulés français qui sont là, enfin, donc tous les gros mammifères herbivores, chamois, cerfs, chevreuils, sangliers, etc. Il y a des loups, il y a des chaînes alimentaires qui sont vraiment préservées et en bon état. Mais d'un autre côté, ce qui est intéressant avec ce massif, c'est qu'il est habité. Il est même très habité, et depuis longtemps. Et donc, il y a tout un tas de gens qui se croisent là-dedans. Il y a des chasseurs, il y a des randonneurs, il y a des naturalistes, il y a des bûcherons, il y a des agriculteurs. Et en fait, pour les questions que je me pose, moi, sur l'écologie, c'est-à-dire comment est-ce qu'on peut trouver des façons de cohabiter avec la nature sans la détruire, eh ben, les humains sont très importants. Moi, ça m'intéresse de réfléchir sur la nature quand elle est toute seule, mais ça m'intéresse surtout de réfléchir à comment les humains et la nature peuvent interagir. Et en se faisant du bien les uns aux autres, entre guillemets. Et pour ça, le Vercors, c'est vraiment intéressant parce qu'il y a donc tous ces groupes de populations qui coexistent, qui parfois s'aiment pas entre eux, mais qui néanmoins coexistent et puis qui doivent se partager un territoire auquel ils sont tous attachés. Parce que vous pouvez prendre les écologistes les plus radicaux et les chasseurs les plus passionnés, ils vont tous vous dire qu'ils aiment le Vercors, et les agriculteurs aussi, et les gens qui arrivent de la ville aussi. Et donc voilà, comment est-ce que on peut faire pour vivre ensemble avec nos différences sur ce terrain et sans l'abîmer et en le gardant pour nos enfants. Donc moi, ça, c'est des sujets qui me passionnent et que le Vercors est vraiment utile pour traiter.
4: Quelle est la fake news concernant le climat qui vous a le plus choqué?
2: C'est la fake news de base qui est qui se réchaufferait pas. Alors, on l'entend de moins en moins, mais moi, j'ai quand même entendu ça tout le temps. En fait, soit on nous dit qu'il se réchauffe pas, soit on nous dit qu'il se réchauffe, mais c'est pas la faute des humains ou des activités humaines. Et moi, j'ai fait ma première une de Science et Vie sur le climat en 2003. Donc en 2003, je me souviens, on avait pris 50 pages de Science et Vie pour expliquer le réchauffement climatique. Aucun d'entre vous n'était né, mais nous, on avait déjà toutes les données. Et voilà, et que aussi longtemps après, il y a encore des gens avec tout ce qu'on voit qui refusent d'y croire. Il y a plein d'explications à ça, mais ça m'exaspère quand même. Ça me donne envie de parler encore plus fort pour qu'ils entendent.
4: Et du coup, comment vérifiez-vous vos informations, surtout dans un contexte de désinformation climatique ?
2: C'est un métier. C'est-à-dire que moi, je suis payé pour trouver des informations justes et pour ne pas me tromper. J'insiste un petit peu là-dessus parce que souvent les gens se disent il y a des choses qui sont écrites dans les journaux, puis il y a des choses qui sont écrites ailleurs, sur le net ou dans des livres, et puis tout ça, ça a un peu la même valeur. Il faut tout lire et choisir ce qu'on croit et ce qu'on croit pas. Mais prenez la mesure que quand on est journaliste, en fait, on est dans une entreprise dont le but est de ne pas se tromper. Alors, bien sûr, il y a des journaux d'opinion, il y a des journaux qui font en fait, qui ont la forme de journaux, mais qui font pas vraiment du journalisme. Mais en tout cas, sachez que dans une rédaction, nous, quand on se trompe, c'est la honte, en fait. Moi, quand j'écris, je vérifie parce que j'ai peur de l'erreur. Et si je me trompe, va y avoir des gens qui vont écrire, qui vont dire non, mais là, page 3, Siama, c'est pas du tout le bon chiffre, il s'est trompé de 2-0, etc. Et mon chef va me faire venir dans son bureau et me dire j'ai reçu 3 lettres qui prétendent que tu t'es trompé là. Est-ce que c'est vrai? Est-ce qu'il faut qu'on s'excuse? Et c'est très désagréable tout ça. Et puis après les collègues ils le savent. Si vous avez un journaliste qui bâcle un peu, qui écrit un peu vite, qui vérifie pas et qui fait des erreurs, ça se sait très vite. C'est comme dans toutes les professions, les erreurs circulent. Et donc, nous, on a un truc réputationnel. C'est pas juste pour avoir de la promotion ou quoi. C'est parce que quand on est dans un métier, en plus un métier un peu passion, comme ça, on a envie d'être bon et que les autres vous ressentent comme étant bon. C'est-à-dire, si Siama a écrit ça, c'est que c'est vrai, il n'y a pas à vérifier. Enfin, c'est ça qu'on voudrait dégager. Et donc, comprenez qu'un journaliste, il peut avoir ses opinions, mais il ne peut pas facilement écrire de choses fausses. Donc, pour moi, ça, c'est quelque chose qui est important dans mon métier et que j'essaye d'expliquer parce que ce n'est pas toujours visible de l'extérieur.
4: Et pouvez-vous expliquer ce qu'est un journaliste freelance ?
2: Oui, souvent, on se fait appeler journaliste indépendant parce qu'on trouve ça plus classe. Mais le vrai terme, c'est freelance en anglais et pigiste en français. Et ça veut juste dire qu'on n'est pas rattaché à un journal en particulier, mais qu'on fait des enquêtes qu'on nous commande. Et après, on est payé à la journée ou à la page. On trouve des astuces. J'insiste sur le fait que le mot indépendant n'est pas très juste, parce que ça sous-entend que ceux qui seraient dans une rédaction, ils seraient dépendants. Et dépendants de qui? Dépendants de quoi? Enfin, on n'est pas plus libre ni moins libre que les journalistes en rédaction. On est un peu libre et pas complètement d'ailleurs. Il faut aussi comprendre ça, qu'un journaliste n'écrit pas tout ce qu'il veut. Il a un chef de rubrique, il a un rédacteur en chef, il est salarié. Donc on choisit pas forcément toujours les sujets qu'on traite. Des fois on va nous dire nos lecteurs ils ont vraiment envie qu'on leur parle de ça. Donc même si on trouve que ça c'est pas très intéressant, des fois il faut y aller. Et à l'inverse, des fois, nous, on a super envie de parler de quelque chose. Ça n'intéresse pas nos chefs ou on n'arrive pas à les convaincre. Et du coup, on n'en parle pas.
3: Comment définiriez-vous le climato-scepticisme aujourd'hui et comment et avec quels médias est-il propagé ?
2: Alors le climato-scepticisme, c'est un vaste univers avec des gens différents qui ont des idées différentes. Donc il y en a de plein de formes. À un moment, avec des amis, on se disait que c'est déjà pas le bon terme. Parce que climato-scepticisme, il y a quelque chose de bien dans le fait d'être sceptique. C'est-à-dire que être sceptique, quelque part, c'est un peu classe. C'est, voilà, moi, je me laisse pas avoir. Je suis sceptique. Je demande à voir et à réfléchir. Et en fait, les climato-sceptiques, c'est pas ça du tout. C'est le contraire. C'est des climato-croyants. C'est-à-dire qu'on leur donne plein d'arguments et eux, ils disent non, mais ok, vous avez des arguments, mais moi, je crois que le climat ne se réchauffe pas ou que c'est pas l'homme ou je sais pas quoi. Donc, on se disait faut peut-être les appeler les climato-négationnistes ou les climato-négateurs, mais aucun de ces mots ne sonne bien. Souvent, quand il y a un mot qui s'impose, le fait que ce mot-là soit imposé, c'est un peu une défaite pour nous. Ils ont réussi à se donner un nom qui est plus classe que les idées qu'ils expriment, à mon avis. Mais voilà, après, où est-ce qu'on les trouve? On les trouve beaucoup sur le net, dans différents sites climato-sceptiques. Et puis on les trouve au bistrot, dans la rue, un peu partout. Et il y a quelques médias, en particulier les médias du groupe Bolloré, notamment CNews, Europe 1, etc., qui maintenant commencent à leur donner la parole plus que ce qu'il faudrait ou que ce qu'ils méritent.
4: Pourquoi, selon vous, certaines personnes remettent-elles encore en cause les changements climatiques, mettent-elles en doute les paroles des scientifiques?
2: Parce que, il y a probablement plusieurs raisons, mais je pense que la raison principale, c'est que si on accepte que le climat se réchauffe, il faut modifier nos modes de vie, et probablement assez profondément. Il faut changer notre rapport à la voiture, au voyage, à beaucoup de choses. Il faut commencer à inventer des vies plus sobres. Et il y a des gens, et particulièrement chez les gens les plus âgés, qui n'ont pas envie de changer. Et ils n'ont pas envie qu'on leur dise ça. Ils n'ont pas non plus envie qu'on leur dise que la façon dont ils ont vécu a fait du mal. Et donc, ils sont dans le déni. Je partage ça avec vous, mais j'ai des amis proches, et dans leur famille, il y a eu une histoire d'inceste qui s'est passée. Et l'épouse de l'incesteur n'a jamais cru les victimes. Elle avait plein de gens qui lui disaient « Mais si, ton mari, il a fait ça, il a fait ça. » Et elle a toujours refusé de le croire, parce qu'en fait, ça la dérangeait trop. Et parce qu'en fait, ça exigeait d'elle qu'elle change de vie. Et c'était déjà une personne un peu âgée. Et donc, finalement, elle a préféré la solution de refuser de croire quelque chose qui était pourtant évident et avéré que de faire tous ces changements et de faire une révolution dans sa tête. En réfléchissant à cette personne, je me suis dit, mais finalement, collectivement, avec le climat, c'est un peu ça qu'on fait, en fait. Il y a une vérité qui nous dérange et on essaye de regarder ailleurs.
4: Vous êtes président de l'Association des journalistes scientifiques de la presse d'information. Quel est le rôle de cette association?
2: Alors, j'ai fini mon mandat de président, je l'ai effectivement présidé pendant 3 ans. C'est une association professionnelle, c'est-à-dire que c'est les journalistes qui font ce métier-là, les journalistes scientifiques qui se regroupent pour en fait pouvoir échanger entre eux et du coup possiblement être un peu meilleur, plus cultivé, plus voilà, s'échanger les trucs et des conseils. Et c'est aussi pour défendre notre accès à l'information, parce que parfois il y a des endroits où on ne laisse pas entrer les journalistes, où il y a des endroits où on refuse de répondre à leurs questions, et l'association aide à résoudre ces problèmes-là. Un exemple que je peux vous donner, c'est on a eu un souci avec les hôpitaux de Paris qui ne voulaient pas que les journalistes viennent dans l'hôpital faire des reportages et en particulier, ils ne voulaient pas recevoir les photographes. Et ça, c'est en partie pour de bonnes raisons, parce qu'ils protégeaient l'intimité des malades, dans une certaine mesure des soignants. Mais nous, on pense que c'est important que les journalistes rentrent dans les hôpitaux pour qu'ils puissent raconter comment ça se passe, et y compris le raconter par la photo. Parce que la photo raconte des choses que le texte ne peut pas raconter, des atmosphères, des expressions, des tristesses, des joies, enfin, voilà, de l'intime. Et donc, on a négocié et obtenu que... ils pourraient contrôler les photos, que les photographes se débrouilleraient pour que les personnes vulnérables soient pas identifiables. Bon, voilà, dans ce genre de choses, on a besoin de négocier et on trouve des terrains d'entente et l'association favorise ça.
4: Quel message souhaiteriez-vous transmettre au public pour mieux comprendre l'urgence climatique ?
2: J'ai l'impression que le public... c'est l'urgence climatique. Je pense qu'il y a des gens qui, comme je vous le disais tout à l'heure, sont dans le déni. Mais je pense que la grande majorité du public, c'est l'urgence climatique. Mais un sentiment d'impuissance et a l'impression de la subir un peu comme une espèce de catastrophe quasiment naturelle. Et moi, ce que... je voudrais faire passer comme message, en fait, c'est qu'il n'est pas trop tard, c'est qu'on peut encore faire plein de choses, c'est que, bien sûr, on n'échappera pas à un certain réchauffement, mais que, par la politique, par l'associatif, par, dans une moindre mesure, nos actions individuelles, il est encore temps d'agir sur le climat et qu'on peut vraiment faire une différence, tous, chacun, et encore plus collectivement.
4: L'IA va-t-elle menacer le travail du journalisme ? Comment vous voyez l'avenir du journalisme ?
2: Alors récemment, je discutais avec une collègue qui m'a dit une phrase qui m'a beaucoup plu. Elle m'a dit « Les journalistes ne seront pas remplacés par l'IA, ils seront remplacés par d'autres journalistes qui savent utiliser l'IA. » C'est-à-dire qu'en fait, il faut qu'on accepte que c'est un outil qui va devenir de plus en plus présent dans notre métier, mais que probablement c'est pas un outil qui va tuer le métier. On verra. Moi, je me méfie des prédictions, mais je pense que c'est une bonne direction pour travailler. Je pense aussi qu'il y a quelque chose avec l'IA que les gens ne mesurent pas, c'est que ça ne restera pas gratuit. C'est-à-dire que là, on est tous sur l'IA, on lui pose des questions parfois parfaitement inutiles qui nous demanderaient 2 minutes à résoudre autrement, parce que c'est gratuit. Et en fait, vous savez, les industriels de l'IA, ils font comme les industriels de la cigarette, ils commencent par distribuer, puis quand tout le monde est devenu addict, après ils disent « bon, bah, maintenant on va monter le prix ». Et donc c'est ça qui va se passer avec l'IA. L'IA consomme beaucoup d'énergie. Et on est dans un monde où l'énergie est en train de devenir de plus en plus chère. Et particulièrement ces dernières semaines, mais de façon générale. Et donc, ce ne sera pas possible de demander éternellement à l'IA n'importe quoi pendant des heures. Il y a un moment où on va nous payer, on va nous faire payer temps, la minute d'IA. Et je ne sais pas combien sera ce temps, mais il existera. Et à ce moment-là, ben, il faudra se poser la question de qu'est-ce que je fais avec l'IA et qu'est-ce que je fais sans ? Et comment est-ce que j'économise mon temps d'IA ? Et voilà. Et ça, ce sera des questions particulièrement importantes pour les journalistes. Moi, j'utilise l'IA. Hein. Je vérifie tout ce qu'elle me dit et je cherche d'autres sources, évidemment. Mais je reconnais que c'est un outil très puissant. Comme quand Google est sorti, on a tous utilisé Google et c'était déjà se mettre dans la main de la big tech américaine. Et donc là, c'est un peu la suite de cette même trajectoire. Mais bon, en tout cas, je ne pense pas que ça va tuer le métier de journaliste. Non, ça va le bouleverser, mais ça ne le tuera pas.
3: Okay. Et pour finir sur une note plus légère, si le Vercors était un son, quel serait-il ?
2: C'est une très bonne question. Pour moi, ce serait vraiment, ce serait le vent dans les arbres avec un arrière-plan de chant d'oiseaux. Pour moi, c'est vraiment au printemps, quand on se promène dans le Vercors et que vous avez les oiseaux qui sont arrivés, c'est comme si la forêt chantait. Et c'est vraiment... moi, c'est des grandes émotions pour moi. Et j'espère que je pourrai continuer à les vivre et que d'autres les partageront pendant longtemps. Et j'espère aussi qu'il n'y aura pas trop de bruit de motos et d'avions qui cacheront ces sons-là.
4: Merci beaucoup de nous avoir laissé vous interroger. C'était très intéressant, très instructif pour nous. Et donc, on vous remercie.
2: Merci pour vos questions et de vous intéresser au Vercors. Il le mérite.
0: Fin de ce magazine à portée de voix sur l'antenne de Radio Royan. À bientôt pour d'autres interviews et reportages.

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0: À la basse, Hermès, allez-y.
1: Merci.
0: C'est son vrai nom. Allez-y. À la batterie, Pascal Basile. Et à la guitare, Jackie Giraudeau. J'allais oublier le Benjamin de l'équipe, l'orchestrateur de toutes ces chansons, Joss Baselli à l'accordéon.

0: Merci beaucoup.
1: Bienvenue à toutes et à tous dans l'agenda avec une sélection de sorties sur le territoire que nous vous proposons. Avec tout d'abord mercredi 20 mai un rendez-vous spécial radio. C'est un plateau radio de restitution du projet Tone qui est organisé. Un projet qui est mené avec la 5e saison. Et ce plateau aura lieu à 15h à la médiathèque de Saint-Laurent-en-Royans. Le groupe Tone a en fait été en résidence de création donc avec la CCR 5e saison autour du spectacle Voyage à pied dans la Haute-Drôme. C'est une immersion dans le texte de Jean Giono avec des ateliers de médiation, d'écriture, de dessin qui ont été menés auprès de différents publics. Et donc ce plateau sera animé par nos soins en direct donc sur les ondes de Radio Royan-Vercors 93 FM. Et ce sera aussi l'occasion en fait d'un dernier atelier donc avec les artistes de ce projet. Mercredi 20 mai, donc à partir de 15h, 15h30 et jusqu'à 17h30. Un atelier qui sera donc des jeux d'écriture, de lecture et d'expression radiophonique en compagnie de Mathurin Gasparini et de Marjorie Houlet-Vessière donc du groupe Tone. Venez écouter à la fois les créations des enfants et adultes qui ont déjà participé à des ateliers, mais aussi prendre part donc à ce nouvel atelier d'écriture, de lecture et de prise de parole au micro, ou alors tout simplement assister donc à ce moment de rencontre autour du paysage, de récits de voyages de proximité et de textes de Jean Giono. La participation donc à cet événement est libre et gratuite. Mercredi 20 mai toujours, cette fois-ci à la médiathèque de Saint-Jean, de Saint-Jean-en-Royans. C'est à 18h30 et c'est la projection d'un film documentaire qui vous est proposé en présence de la réalisatrice qui s'appelle Zoé Lemaître. Et le film s'appelle Via Alpina sur les pas des pionnières. Je vous lis donc le résumé de ce documentaire. À 24 ans, Zoé a traversé les Alpes de la Slovénie à Monaco, seule et à pied, à la rencontre de femmes professionnelles de la montagne, qu'il s'agisse de gardiennes de refuge slovènes, d'une guide de haute montagne italienne ou encore d'une bergère suisse. Son objectif, dresser le portrait de ces femmes inspirantes, recueillir leur expertise sur un milieu en pleine évolution et partager un regard sensible sur un environnement aussi beau que fragile. Donc le résultat est à découvrir ce mercredi à 18h30 à la médiathèque de Saint-Jean, donc avec ce film Via Alpina sur les pas des pionnières qui dure environ 50 minutes. L'entrée est libre et gratuite et la projection sera suivie d'une rencontre donc avec Zoé Lemaître, la réalisatrice. Toujours du côté de la médiathèque de Saint-Jean-en-Royan, mais cette fois-ci le vendredi 22 mai, c'est une représentation du spectacle Prélude de Pan par la compagnie Scène Nationale 7 qui vous est proposée. Il s'agit d'une adaptation scénique d'une nouvelle de Jean Giono qui fait dialoguer les compositions musicales de Samy Descoster et l'interprétation du comédien Baptiste Relat. Rendez-vous donc à la médiathèque de Saint-Jean ce vendredi 22 mai à 18h, donc pour un spectacle qui est conseillé à partir de 10 ans et qui aura lieu dans la cour de la médiathèque. À noter que le comédien donc Baptiste Relat et le musicien Samy Descoster reviennent dans le Royan et le Vercors pour de nouvelles représentations donc de ce spectacle Prélude de Pan avec une itinérance pédestre à travers le massif du Vercors du sud au nord sur près de 200 km. C'est un projet mené en partenariat avec le parc naturel régional du Vercors et il propose une représentation donc du spectacle Prélude de Pan dans plusieurs villages, parfois en plein air ou près d'une cabane non gardée. Et ce sera donc chaque soir du 22 mai, mais jusqu'au 7 juin. On écoute tout de suite le comédien Baptiste Relat qui présente ce projet donc au micro de Charlène.
2: Alors c'est une nouvelle de Jean Giono, donc c'est même pas basé sur un recueil. Bon, alors c'est vrai qu'il y a un recueil qui s'appelle Prélude de Pan, mais il y a une nouvelle dedans qui s'appelle Prélude de Pan. Donc nous on joue la nouvelle de manière intégrale. Je dis nous parce qu'on est deux. Il y a Samy Descoster qui est musicien, lui est chanteur de formation, et moi Baptiste qui suis comédien. Et donc c'est comme tu l'as dit un texte de Jean Giono qui a été écrit vers 1930. qui est une courte nouvelle à la dimension, je dirais plutôt écologique. Voilà, c'est une fable en tout cas sur donc Pan, pour ceux qui connaissent un peu ce personnage divin, qui est un personnage vraiment accroché à la nature. Mais donc là, il y a un personnage, on pourrait dire que c'est Pan, mais c'est pas Pan, mais en tout cas, ça nous fait penser à ça, qui descend de la forêt dans un village, à un moment où le village fait une fête votive, comme chaque année. Et donc, les fêtes votives de ce genre de village sont un peu prétexte à beaucoup d'alcool à verser, de viande à manger, et puis voilà. Donc les gens sont dans un certain état quand ce personnage arrive. C'est un personnage qui est taiseux, qui dit pas grand chose, mais à un moment, il y a un club de bûcherons qui violente une tourterelle à plusieurs reprises pour s'amuser. Et ce personnage sort de l'ombre et va se mettre à activer une sorte de malédiction uniquement par sa parole. Et voilà, bon, après, je vais peut-être pas spoiler le spectacle, mais ça finit, comme le titre l'indique à nouveau, enfin, le Pan, c'est quelque chose qui se rapproche quand même des bacchanales. Donc ça finit en une espèce d'orgie entre hommes et bêtes, une grande danse, voilà.
1: Voilà donc pour cette présentation du spectacle Prélude de Pan par le comédien Baptiste Rolla, donc un spectacle qui sera notamment à découvrir ce vendredi 22 mai à 18h à la médiathèque de Saint-Jean-en-Royans. De rendez-vous jeudi 21 mai, l'un qui aura lieu lors du marché Guinguette à Saint-Lathier, donc à la ferme La Clé des Sables, qui propose chaque jeudi donc ce marché Guinguette avec un marché paysan, une buvette et un snack, donc tous les jeudis à partir de 17h, où vous pouvez trouver notamment pain, œufs, fruits, légumes, fromages, produits laitiers, encore plants potagers et tisanes. Une petite restauration est également proposée sur place avec notamment des glaces et des frites. Et une buvette associative. Et donc ce marché a lieu tous les jeudis à partir de 17h. Et parfois, donc, il y a également une programmation culturelle. Et c'est le cas ce jeudi 21 mai, donc à 20h, où vous avez rendez-vous pour Matin Brun. C'est du théâtre d'ombre et de terre. L'État Brun, organisation politique fictive, interdit progressivement la possession de chiens ou de chats non bruns pour des raisons officiellement scientifiques. C'est d'après la nouvelle donc, de Franck Pavlov et c'est avec Fabienne Chazelle et Jean-Christophe Cariou à découvrir donc à 20h ce jeudi 21 mai à Saint-Lathier à la Clé des Sables. Et un autre rendez-vous jeudi, cette fois-ci à Saint-Jean-en-Royans, à l'Arsolite, au centre culturel donc de Saint-Jean-en-Royans. C'est le mini-concert Shaker du jeudi soir. Donc ça se déroule de 19h30 à 22h. Et donc cette semaine, ce sera Tho et Fabrice et Sandra à découvrir. Donc il s'agit de guitare classique et voix. Et c'est un rendez-vous donc gratuit à l'Arsolite. Et on clôture cette sélection agenda donc proposée par la rédaction de Radio Royan Vercors.
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0: Merci.
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0: Bienvenue dans Osons l'intime, une chronique portée par Claire et Céline du collectif Féminin Naissance Royan Vercors, dans laquelle on ouvre de nouveaux horizons autour de sujets souvent tabous, relégués au couple, à la famille ou à nos réflexions individuelles. Des partages d'une dizaine de minutes de nos vécus de femmes cisgenres et d'accompagnantes. Bienvenue à toutes et à tous dans Osons l'intime pour une nouvelle chronique qui nous est proposée par le collectif Féminin Naissance Royan Vercors. Elles sont trois aujourd'hui autour de la table avec tout d'abord Claire à ma gauche. Bonjour Claire.
1: Bonjour.
0: Stéphanie en face de moi.
2: Bonjour.
0: Et enfin Céline.
3: Bonjour.
0: Bonjour à toutes les trois. On va parler aujourd'hui, donc plus spécifiquement avec Stéphanie et Céline, de préparation à la naissance, à l'enfantement pour être tout à fait précis.
1: Oui, tout à fait. Et puis aujourd'hui, on a voulu faire un format un peu différent où on va peut-être plus librement partager nos expériences, à la fois de maman, qui avons dû faire un cheminement finalement pour nous préparer à nos naissances, et puis peut-être aussi avec nos regards de professionnels qui, toutes les deux, accompagnons aussi dans ces préparations. Mmh. Alors peut-être on commence avec toi Céline, j'avais envie de te poser la question justement, qu'est-ce que ça a été toi ton cheminement avant ta première naissance, qu'est-ce que tu as eu besoin finalement de mettre en place pour te sentir prête, et puis comment ça a fonctionné ou pas pour toi, tu veux nous en dire plus?
3: Mais je vois que moi, je viens déjà dans mon parcours de vie. Je suis formée en tant qu'infirmière, donc j'ai eu tout ce bagage-là avec une maman infirmière et un récit de naissance dans la famille traumatique où ma maman était enceinte de jumeaux. La naissance s'est pas bien passée, donc il y a eu vraiment une grosse angoisse de mort pour ma maman, pour mon frère. Donc moi, je vois avec le recul que je suis, que j'étais porteuse de ces récits-là malgré moi et plus fort que moi, et que j'ai vraiment eu besoin au cours de cette grossesse de venir un peu déconstruire tout ça. Et j'avais dans le parcours d'infirmière, on parle beaucoup de, quand on parle de naissance, de tous les risques, et on va pas entendre de récits positifs. Donc moi, j'étais formatée à tous les risques de la naissance, et pourtant, j'avais, quelque chose de plus profond qui venait de plus loin, d'une confiance que ça pouvait se passer autrement, et que j'avais envie de me rallier à cette confiance que la naissance pouvait être simple et naturelle, et que ça faisait partie, que les animaux mettent au monde sans avoir besoin d'hôpitaux, et que finalement moi aussi je suis un mammifère. Enfin, ça c'est venu par après, cette conscience là avec les lectures. Je remercie ma bonne étoile d'avoir mis sur ma route des gens qui m'ont mis en lien avec notamment la sage-femme qui nous a accompagnés et qui m'a vraiment soutenue dans ce chemin de confiance en moi, en mes capacités, en mon bébé, et qui a pu m'offrir ce cadre de sécurité, qui m'a mis en confiance et qui m'a permis de... Je peux pas trop, j'ai pas trop de, je sais pas trop qu'est-ce qui a fait, qu'est-ce qui a activé ce shift de cette hypermédicalisation à cette confiance que ça pouvait être physiologique. Encore aujourd'hui, c'est un peu un mystère.
1: En tout cas, j'entends qu'il y avait, tu parles de quelque chose de profond en toi qui croyait en c'est possible. Il y a, et peut-être aussi j'entends la vie c'est aussi des aléas, c'est-à-dire qu'il y a pas c'est pas un billet pour à 100% tout va être parfait, et puis quelque chose de naïf. Moi j'entends que bien sûr tu venais d'une histoire où t'as pu voir que concrètement il y a des moments qui peuvent être difficiles, mais que c'est pas pour ça que c'est pas possible aussi que ça se passe bien.
3: Ouais, au début de ma grossesse, c'était pas une grossesse planifiée, c'était un peu un bébé surprise. J'ai eu un décollement de placenta avec un risque de fausse couche, une invitation à être allongée, à ne plus bouger, à stopper toute activité, à prendre des médicaments, à faire des échographies à tout bout. Et puis en fait, à un moment donné, au bout de 15 jours d'être allongée et de prendre mes médocs, je me suis dit non mais attends, il y a un truc qui tourne pas rond, c'est vraiment pas mon plan. Là. Moi j'ai envie de faire l'amour, moi j'ai envie de danser et puis j'ai surtout envie que mon bébé sente la vie et je vais pas passer 9 mois à être dans la privation et la peur de le perdre et j'ai pas du tout envie de communiquer ça à mon bébé. Alors j'ai eu la chance d'être écartée de mon boulot parce que j'avais un boulot à risque en tant qu'infirmière et donc j'ai vraiment pu suivre mon rythme. Mais j'ai choisi dès le début de suivre mes élans et de communiquer la vie à mon bébé tout en écoutant mes limites et me reposant si j'avais besoin. Mais j'étais aussi prête à le perdre.
1: Je trouve ça intéressant prendre le risque de vivre. Et ce risque, il est mesuré. Et je crois qu'en tant que mère, dans cette relation à la vie et à la mort, finalement, la naissance, il y a quelque chose de très fin là-dessus. On est dans cette vie mort qui se tisse. Et en fait, chacune ressent aussi exactement où c'est juste pour elle de se positionner. C'est aussi effectivement des choix mesurés, des...
3: Et peut-être je fais le pont avec ma pratique aujourd'hui de doula dans ces espaces d'accompagnement, de préparation à la naissance. Il y a une partie de moi qui a très envie de venir nourrir cette conscience de un accouchement peut bien se passer et comment se décoller de toutes ces peurs et de tous ces discours un peu catastrophiques de ça fait mal et puis c'est dangereux et puis tout ça. Et en même temps, je sens que j'ai cette mission aussi d'accompagner au fait que en effet on n'a pas un billet vers un accouchement orgasmique et puis un bébé en pleine santé et puis un accouchement de rêve. Il y a en effet une part d'impermanence et d'incontrôlé qui est énorme. Et le plus beau, enfin la plus belle ressource, c'est comment je peux m'adapter, rester en lien avec moi, avec mon bébé, avec mon partenaire et accueillir l'impermanence de la vie, quoi.
2: Et est-ce qu'il n'y a pas aussi beaucoup d'entre-deux ? C'est-à-dire que c'est pas forcément qu'un accouchement va bien se passer ou mal se passer. Il peut y avoir beaucoup de choses entre les deux, des aspects de notre accouchement qu'on a bien aimé, d'autres qu'on a beaucoup moins aimé.
3: Oui, et puis surtout, c'est une histoire de vécu. Que pour des professionnels, parfois, ça peut très bien se passer sur le papier. Et puis, dans le vécu, il y a du trauma. Et à l'inverse, un accouchement qui peut sembler très waouh, césarienne, se dérouler pas très fluidement, être quand même bien vécu par la maman.
1: Ouais, moi je trouve ça assez juste, Anouchka. On est vraiment dans beaucoup d'entre-deux finalement. Enfin, on est quasiment tout le temps dans ces entre-deux. Et moi j'ai envie de rebondir dans ma pratique peut-être. Moi j'ai beaucoup nourri il y a un certain temps justement cet empuissancement du féminin à travers une préparation qui va redonner le pouvoir à la femme, à la fois à travers la connaissance de son corps l'expérimentation aussi de son corps, de son mouvement, en disant que c'était vraiment des atouts pour que la naissance se passe au mieux, mais aussi que la femme se sente plus actrice, souveraine. Et je crois qu'on vient tellement d'un, comme tu le disais Céline, d'une histoire où on a beaucoup médicalisé, on a beaucoup finalement fait à la place de la femme, qu'on a ce besoin de contrebalancer ça et de redonner du pouvoir. Et aujourd'hui, j'en reviens un petit peu aussi et je cherche cette juste posture pour moi parce que je vois que dans cette préparation, à certains moments, j'ai pu, malgré moi aussi, peut-être nourrir cette toute-puissance qui a aussi ses écueils. Et parce que au final, les aléas de la vie font que en fait, on peut pas tout. On peut se préparer au mieux, mais il n'est pas de la responsabilité de la femme ni de des possibles de la femme de tout pour elle et son bébé. C'est tellement multifactoriel, un accouchement. Donc, en fait, c'est vraiment important aussi de remettre chacun sa juste place et puis de dire, ben, j'ai pu me préparer au mieux. Et finalement, peut-être que la meilleure préparation, c'est effectivement d'être au contact de moi, d'apprendre à m'écouter, d'apprendre à ce qui me met en sécurité. Mais c'est aussi de voir que, ben, il y a toute une partie de choses qui vont pas m'appartenir, qui appartiennent à mon bébé, qui appartiennent à l'environnement. Donc, je vais pas pouvoir tout contrôler. Et puis, c'est aussi peut-être pour moi ce chemin vers une préparation, ça serait aujourd'hui vraiment apprendre à se préparer à l'adaptation, peut-être le plus. C'est-à-dire à comment je peux au mieux traverser les choses qui vont arriver, qui vont ne pas être contrôlable, ne pas être prévisible. Et je crois que c'est aussi ça, aujourd'hui, ce que j'ai envie un peu de transmettre. C'est-à-dire pas une préparation qui cherche le contrôle, qui cherche à aussi enfermer dans une vision de l'accouchement comme il devrait se passer, et qui peut aussi amener à beaucoup d'écueils, à se sentir plus vite en échec, à justement finalement freiner notre adaptabilité si on sent que l'accouchement sort un peu des rails du scénario idéal qu'on a imaginé. Mais au contraire, voir peut-être une préparation qui peut nous aider à nous appuyer sur nos forces, en fait. Moi, je vois que, par exemple, dans ma préparation de mon premier accouchement, j'ai voulu faire, comme j'étais sophrologue, professeure de yoga, j'ai voulu faire une belle préparation toute lisse en sophrologie. Mais au bout de 10 minutes de contraction, mais tout a été anéanti. Et c'est finalement des ressources qui étaient là depuis bien plus longtemps en moi qui m'ont servi. J'en parlerai peut-être dans l'épisode sur les récits d'accouchement. Mais en tout cas, dans cette notion de préparation, ce qui me semble important, c'est effectivement de déconstruire encore à nouveau les représentations de l'accouchement idéal et vraiment s'appuyer sur notre capacité à nous adapter.
3: Oui, moi je rajouterais peut-être que je vois cette période de la grossesse comme une opportunité, une chance pour se rencontrer autrement. Et c'est vrai que c'est souvent un peu ce tremplin où la femme va mettre plein de choses en place pour prendre soin d'elle, pour mieux connaître son corps, pour se mettre en mouvement, s'offrir du bien-être, manger autrement. Et donc c'est vrai qu'à la fois c'est une opportunité et ça peut aussi être un espace de beaucoup de pression. Là, en 9 mois, il faut tout changer dans son style de vie. Et du coup, comment aussi relativiser et le voir comme une étape sur un chemin. Et moi, c'est vrai, un peu en écho à ton récit, aujourd'hui, avec le recul, je crois que ce qui m'a vraiment soutenue au moment de la naissance, c'était tout ce chemin spirituel, toutes ces années où j'étais en quête spirituelle, et toutes ces années de formation dense qui m'ont vraiment permis de me rencontrer dans mon corps à un autre endroit. C'est vrai qu'on est dans une société quand même très coupée de notre corps physique. On est très très sédentaire et beaucoup assis. Et donc, on ne fait pas des miracles en 9 mois. Et en même temps, en 9 mois, il y a plein de choses qui peuvent se passer.
4: Moi, ce que j'entends aussi, c'est tout cet inconnu, en fait. Enfin, c'est vraiment aussi se préparer à vivre l'inconnu, à traverser l'inconnu, à se confronter à l'inconnu, ou à accueillir l'inconnu, enfin les cadeaux comme les potentiels fardeaux. Et il y a quelque chose de vraiment de se préparer, mais comme un peu j'imagine des préparations sportives, en fait on se prépare à tous les cas de figure, comme ça en fait on sait qu'on va être en capacité de rebondir, d'ajuster le corps, l'esprit. En tout cas, moi, à vous entendre, j'ai l'impression que c'est vraiment ça, finalement, peut-être le nectar de cette préparation.
3: Ouais, oui, ouais. Et peut-être l'autre écueil que j'ai envie de nommer, c'est se préparer. On est dans une projection du futur où on met toutes ses billes dans un moment très court, là, qui risque de faire basculer toute ma vie.
5: C'est le moment où...
3: Ouais, et vrai. Du coup, parfois, on peut se déconnecter de déjà tout cet inconnu de « je suis enceinte », ce nouveau statut, cette nouvelle identité, ce nouveau ressenti corporel et comment peut-être aussi se préparer, c'est arriver à être dans le présent de qu'est-ce que je vis aujourd'hui, dans toutes ces modifications dans mon corps, ce bébé qui grandit.
1: Ouais,
3: et parfois on passe à côté, pour moi, de célébrer déjà tous ces changements de l'ici et du maintenant. Et on oublie complètement qu'une fois que le bébé il est dans les bras, c'est pas fini. Il y a aussi tout l'après.
1: Le postpartum.
3: De devenir parent.
1: Ouais, bah c'est vrai qu'on parle là de la préparation à l'enfantement, mais effectivement, c'est une préparation bien plus globale, d'une transformation psychique, d'une préparation à ce statut, à ce rôle aussi de parent. Donc c'est une
3: responsabilité
1: beaucoup plus vaste que ça.
3: Ouais.
4: Et comme on a pu en témoigner aussi de cette période du postpartum qui va durer jusqu'à 3 ans et de comment aussi on anticipe, on s'y prépare, on sait ce qui pourrait arriver sans se dire, sans projeter que ça va absolument arriver, mais que ça pourrait arriver. Donc pareil, comment on va avant que le bébé arrive s'entourer, avoir des personnes ressources, comme on peut en témoigner nous déjà depuis on a fait quelques épisodes de chronique au sujet, mais je veux dire l'accouchement, c'est effectivement, ça dure un petit temps et puis après. Et après, c'est toute la vie, de toute façon.
2: Mais cette capacité d'adaptation dont on parle pour l'accouchement nous servira de toute... Ça fait partie des qualités un peu indispensables quand on devient parent aussi.
3: Et quand on parle de la naissance comme une initiation, c'est bien une initiation qui sera au service de toute la vie par la suite et de qu'est-ce que je peux en retirer comme ressources qui me font grandir et qui me font cheminer.
1: Peut-être pour conclure sur cette préparation, mais moi j'ai envie quand même de d'honorer la part des douleurs, parce que je trouve que justement dans cette capacité à s'adapter, avoir quelqu'un qui a son côté, c'est un vrai plus. Et je trouve que les douleurs font vraiment partie pour le coup de ce qu'ils peuvent faire basculer les choses et vraiment aider les parents, la famille à la naissance plus en confiance, plus en sécurité. Voilà.
2: Donc cet éloge des doulas qui permet donc de clôturer cette chronique qui portait sur la préparation à l'accouchement. Une chronique qui nous était proposée par Stéphanie et Céline, donc du collectif Féminin Naissance Royan-Vercors, et que vous pouvez réécouter sur le site internet de Radio Royan, radioroyan.fr, et sur les plateformes de podcast. Et on retrouvera Stéphanie et Céline donc prochainement pour une deuxième chronique sur le sujet donc de l'accouchement, avec cette fois-ci des expériences positives d'accouchement qu'elles vont nous partager au micro. Merci à vous, à très bientôt.
1: Merci.

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1: On commence cette interview en compagnie de Julien Sirène. Bonjour Julien.
2: Bonjour.
1: Donc vous êtes co-directeur de la CRIRAD et ingénieur géologue. Alors on a choisi de vous inviter aujourd'hui dans notre studio de Radio Royan Vercors à Saint-Jean-en-Royan pour parler d'un fait d'actualité puisque il y a 40 ans bien naissait la CRIRAD, donc la commission de recherche indépendante sur la radioactivité. C'est une structure qui est basée à Valence et ça s'est fait en lien avec la catastrophe nucléaire de Tchernobyl en Ukraine. Donc ça c'était le 26 avril 1986. Et donc on entend pas mal parler de cette information internationale dans les médias depuis quelques semaines. Et donc on s'est dit que ça serait chouette de vous inviter au micro puisque vous êtes une association qui est basée à Valence. L'idée c'était donc évidemment de parler de cet événement de Tchernobyl, de présenter la structure, donc la CRIRAD, mais aussi du coup ensemble de prendre le temps d'évoquer des enjeux plus locaux, donc à la fois régionaux, Vallée du Rhône, peut-être même Vercors. Et puis évidemment, c'est une question, la question du risque nucléaire, elle est plus que jamais d'actualité, et donc on va aussi parler du contexte international qui est marqué par des tensions en Ukraine et en Iran, par deux guerres, et puis des événements climatiques extrêmes qui accentuent ce risque nucléaire. Mais tout d'abord, je vous laisse présenter la CRIRAD et son rôle aujourd'hui.
2: Oui, alors déjà merci pour votre invitation. Donc la CRIRAD, c'est la commission de recherche, comme vous l'avez dit, et d'information indépendante sur la radioactivité. Donc c'est un laboratoire associatif qui s'est créé effectivement juste après la catastrophe de Tchernobyl. Donc pour se remettre dans le contexte, Tchernobyl, donc le réacteur numéro 4 explose dans la nuit du 25 au 26 avril 1986. Donc des masses d'air contaminées s'échappe du réacteur et d'ailleurs c'est d'abord le passage de ces masses d'air contaminées au-dessus de la Suède qui va déclencher l'alerte au niveau international puisque des capteurs basés dans une centrale nucléaire suédoise vont détecter cette contamination alors que jusqu'à présent rien n'avait filtré de l'URSS. Donc ces masses d'air contaminées vont atteindre la France, mais la spécificité de la France, c'est que contrairement aux pays voisins, l'Italie, l'Allemagne, le Royaume-Uni, la France va nier dans un premier temps l'existence d'une contamination, et surtout la France ne va prendre aucune mesure de protection sanitaire alors que ces pays voisins l'ont fait. Voilà, donc c'est dans ce contexte-là, en fait, dans les premiers jours qui ont suivi l'accident de Tchernobyl, on a eu vraiment une importante désinformation de la part des autorités. Alors certes, personne n'a jamais prononcé la fameuse phrase « le nuage s'est arrêté à la frontière », mais en pratique, c'est comme si ça avait été fait, puisque, on peut reprendre des communiqués de l'époque, on en a un, par exemple, du ministère de l'Agriculture, qui expliquait qu'en raison de son éloignement, le territoire français avait été totalement épargné par les retombées de radionucléides, au même moment où toutes les balises des centrales nucléaires françaises détectaient une forte hausse de la contamination. Donc c'est dans ce contexte que des citoyens de la Drôme ont prélevé des plantes autour de chez eux, les ont fait analyser par un laboratoire, et donc ces prélèvements se sont avérés très contaminés. Donc c'est dans ce contexte-là que mi-mai 86, la CRIRAD s'est constituée.
1: Donc c'est vraiment en réaction à une désinformation, on se mobilise, on s'organise, on fait des prélèvements nous-mêmes. Donc il y a vraiment dès le départ une volonté d'indépendance à cet organisme.
2: Oui, tout à fait. Il faut se rappeler qu'à l'époque, la seule information en matière de mesure de la radioactivité émanait de l'État et des industriels. Donc comme je disais, on a vu que l'État a complètement menti. Et d'ailleurs, donc un des premiers travaux de la CRIRAD a consisté à révéler l'existence d'une contamination dans les sols, puisque les masses d'air contaminées ont survolé la France, et avec la pluie, les éléments radioactifs qui étaient contenus dans ces masses d'air contaminées, une partie de ces éléments a été déposée au sol, donc a contaminé d'abord les végétaux, et puis petit à petit a contaminé les sols. Et donc la CRIRAD, pendant ses premières années, a fait de nombreuses analyses de sols, des carottages de sols, le principe c'est qu'on a prélevé des tranches de sols, des carottes de sol, on les a analysées. Et donc à partir de là, on a pu mettre en évidence le fait que la contamination réelle des sols français, en particulier principalement sur l'est de la France, hein, puisque c'est là où il a le plus plu, donc l'est de l'Hexagone et la Corse, mais aussi la totalité du territoire, avait fait l'objet de contaminations qui étaient parfois 100 voire plus de 1000 fois supérieures à ce qu'avaient annoncé au bout d'un moment les autorités françaises.
1: Et donc c'est là où on retrouve les rôles qui sont toujours ceux actuels de la CRIRAD, donc c'est le nom de ce laboratoire. Donc c'est la notion d'information qui est hyper importante, la question de la mesure de la radioactivité avec ses prélèvements. Et puis il y a aussi une expertise scientifique indépendante.
2: Oui, alors tout à fait, l'indépendance c'est vraiment au cœur de la CRIRAD, et donc cette indépendance, elle est alors on la doit au fait que la plupart de nos financements viennent des dons et des adhésions des particuliers. Donc on a à peu près 4600 adhérents à la CRIRAD, et donc les dons et les adhésions venant des adhérents et des sympathisants représentent à peu près 60% de nos rentrées d'argent. Donc à côté de ça, on a une activité de prestation, c'est-à-dire que la CRIRAD vend des prestations de mesure de radioactivité pour des clients industriels, des collectivités, des particuliers. Et ensuite, on a également des subventions de nombreuses collectivités dans la vallée du Rhône, parce que qui nous permettent de gérer un réseau de balises. Donc on gère une dizaine de stations de mesure de radioactivité, de Genève jusqu'à Avignon. Et donc ce réseau, il s'est constitué au début des années 90, face au constat de l'hégémonie du réseau de l'État au moment de Tchernobyl, réseau qui avait détecté donc la contamination, mais l'État avait tout caché. Donc dans ce contexte, des collectivités locales, il faut rappeler que la vallée du Rhône, ce qui est particulier dans la vallée du Rhône, c'est que c'est le secteur le plus nucléarisé de France. Il y a notamment 4 centrales nucléaires, 14 réacteurs, l'usine d'enrichissement d'uranium au Tricastin, l'usine de fabrication des barres de combustible pour les centrales à Romans. Et donc dans ce contexte, les collectivités locales ont évidemment vu l'intérêt d'avoir une autre source d'information. Parce qu'à partir du moment où vous avez une pluralité de sources d'information, c'est plus possible de ne pas être transparent. Donc voilà.
1: Donc c'est comme un peu ce qui se passe dans les médias, c'est une sorte de contre-pouvoir aussi et de la pluralité de la parole. Et aujourd'hui, donc comment ça fonctionne concrètement ce laboratoire, ce réseau de balises, comment est-ce qu'il est géré? Est-ce que vous êtes, est-ce qu'il y a des salariés, est-ce qu'il y a des bénévoles, est-ce qu'il y a des observateurs de terrain? Comment ça se passe?
2: Alors concrètement, donc la CRIRAD, alors c'est une équipe de 10 salariés. Donc je le disais, c'est 4600 adhérents. Parmi ces adhérents, donc chaque année on a une assemblée générale qui va élire un conseil d'administration de bénévoles. Donc on a une présidente, un secrétaire, un trésorier, etc. comme toute association, mais ce sont des bénévoles. Et donc à côté de ces bénévoles, vous avez une équipe de salariés, de 10 salariés, d'une dizaine de salariés. Donc nos locaux sont situés à Valence. Et donc dans nos locaux, donc on a des bureaux et on a aussi le laboratoire. Donc qu'est-ce que c'est que le laboratoire? Ce sont en fait des locaux dans lesquels on a des salles déjà pour préparer les échantillons qu'on va analyser, et ensuite des détecteurs dans lesquels on va mettre les échantillons pour mesurer la radioactivité de ces échantillons. Et donc au-delà de, disons, des locaux de la CRIRAD et de ce laboratoire et de ses bureaux, donc le réseau de balises que nous gérons, donc les balises se situent, alors ça dépend, mais soit dans des locaux des collectivités où la balise se trouve, soit dans les casernes de sapeurs-pompiers, par exemple. Donc dans le cas du Royan, les deux stations de mesure les plus proches qu'on gère sont à Romans, sur Isère, donc dans la caserne de sapeurs-pompiers de Romans, et à Grenoble, donc sur le toit d'une école.
1: Et donc il y a un intérêt justement, là tu parlais tout à l'heure de Romans, où il y a aussi des usines de fabrication. Comment est-ce que vous choisissez ces endroits où poser les balises?
2: Alors l'idée, vraiment, c'est pas la même idée que celle des réseaux des industriels. En gros, l'idée, le réseau des industriels vont servir à contrôler les sites proprement dit et à vérifier que ces sites n'entraînent pas une contamination à proximité. Donc les balises de la CRIRAD, c'est différent. Elles vont plutôt être situées dans les agglomérations, dans les centres urbains, donc de la vallée du Rhône, donc pas donc pour citer un exemple, donc on a, je disais, une balise à Romans, effectivement, donc dans la ville de Romans, pas très loin de l'usine Framatome. Donc on a également, alors, une balise dans nos locaux à Valence. Donc Valence, hein, est située entre deux centrales nucléaires, celle de Saint-Alban au nord, à quelques dizaines de kilomètres au nord, et celle de Cruas au sud. Donc ensuite, on a une balise là aussi qui est dans la caserne de sapeurs-pompiers de Montélimar, donc au sud de Cruas et au nord du Tricastin, etc. Donc on a plutôt visé les agglomérations.
1: Et donc concrètement, puisque là on parle un peu à une échelle régionale, échelle locale même. Si on reprend ce fait historique donc de Tchernobyl, donc il y a des balises qui ont détecté de la radioactivité il y a 40 ans. Mais aujourd'hui, est-ce que localement on en détecte encore? Est-ce que il y a des restes de cette catastrophe? Parce qu'on dit souvent que c'est des choses qui mettent des centaines et des centaines d'années à disparaître.
2: Alors c'est vrai, puisque alors en fait ce qui persiste, on a plus de, disons, de contamination de l'air. Donc les balises, hein, elles sont faites pour détecter un événement qui va entraîner une contamination de l'air. Donc typiquement, notre réseau de balises, il a détecté par exemple le passage des masses d'air contaminées après Fukushima. Donc c'est-à-dire que 15 jours après Fukushima et pendant 3 semaines, on a eu la présence d'éléments radioactifs artificiels dans l'air, de l'iode-131 et du césium-137, qui venaient de Fukushima. À des niveaux beaucoup plus faibles qu'au moment de Tchernobyl, mais il n'empêche que voilà, ce réseau, il a détecté cette contamination. Alors pour revenir à Tchernobyl, donc on trouve effectivement aujourd'hui dans le sol, si vous analysez n'importe quel sol français, vous allez trouver des éléments radioactifs, alors déjà des éléments naturels, parce que dans tous les sols, dans toutes les roches, il y a de la radioactivité naturelle, mais vous allez aussi trouver des éléments artificiels, et notamment le fameux césium-137, donc qui est un métal, hein, qui est issu de la fission du combustible nucléaire dans les centrales. Et donc ce césium-137, il y a 100 ans, il n'y en avait pas dans les sols, puisqu'il est purement artificiel. Aujourd'hui, il y en a pour deux raisons principales. La première, c'est les essais nucléaires atmosphériques qui ont eu lieu dans les années 50-60, et donc qui ont entraîné des retombées sur la totalité de la planète. Et le deuxième épisode, ça a été Tchernobyl, avec des retombées beaucoup plus hétérogènes, mais il n'empêche qu'on trouve toujours aujourd'hui, dans tous les sols français, surtout à l'Est, mais partout, on trouve du césium-137. Donc voilà, qui va venir soit des essais nucléaires, soit de Tchernobyl. Et donc pourquoi on le trouve toujours aujourd'hui, ce césium-137? C'est parce qu'il a une période radioactive de 30 ans. En fait, chaque élément radioactif est caractérisé par sa période qui lui est propre, qui est invariable. C'est le temps au bout duquel la moitié des atomes se sont désintégrés. Et donc dans le cas du césium-137, cette période, elle est de 30 ans. Ça veut dire que 30 ans après Tchernobyl, il y en a deux fois moins. 60 ans après, il y en aura 4 fois moins, 90 ans après, 8 fois moins, etc. Donc en gros, aujourd'hui, on est 40 ans après, il y en a à peu près 2 fois et demi moins qu'au moment de Tchernobyl.
1: Ouais, et c'est drôle parce qu'il y a un de mes collègues, donc Patrice, qui est là depuis longtemps à la radio et qui m'a précisé qu'en 2018, eh bien, la CRIRAD était déjà venue sur nos ondes à Radio Royan pour parler des champignons contaminés du Vercors. Donc là, il y avait eu des prélèvements qui ont été faits, notamment par des bénévoles, pour analyser la présence ou pas de ce césium-137. Et donc, il y avait une personne qui était venue témoigner d'une étude qui avait été réalisée. Est-ce que vous pourriez nous parler très rapidement de cette étude? Parce que c'est vrai que c'est aussi des choses... Il y a rapidement des sortes de mythes qui se construisent. Est-ce qu'il faut manger les champignons du Vercors ou pas? Est-ce que c'est dangereux? Enfin, la question du risque, elle est réellement
2: Oui. Alors, pertinente. Bon, par rapport aux champignons, effectivement, les champignons ont la particularité, ce sont des organismes qui vont avoir la particularité de fixer préférentiellement un certain nombre de contaminants, des métaux lourds notamment, donc des contaminants chimiques, mais aussi des contaminants radiologiques. Et donc, alors après, c'est pas spécifique au Vercors, mais c'est vrai que quand on dans les premières années de la CRIRAD, on avait analysé plusieurs centaines de champignons qui montraient une contamination très variable, très hétérogène selon les espèces de champignons, mais qui pouvaient parfois dépasser les normes d'importation. C'est-à-dire que si on avait importé ces champignons, on n'aurait pas pu, ils auraient été arrêtés à la douane. Bon, on a voulu faire un petit peu la même chose à plus petite échelle dans les années 2010 à l'occasion des 30 ans de Tchernobyl. Donc on a analysé une quarantaine de champignons prélevés en Rhône-Alpes, dont une partie ont été prélevées dans le Vercors. Et donc effectivement, comme c'était attendu, on trouvait toujours 30 ans après Tchernobyl, mais aujourd'hui aussi, du césium-137 dans ces champignons. Donc à l'époque, ce qu'on avait détecté, c'était une contamination, je crois dans 39 échantillons sur 40, on en trouvait du césium-137 à des niveaux plus ou moins élevés, mais pour certains champignons les plus contaminés, je crois qu'on en avait mesuré un notamment dans le Pila, pas dans le Vercors, mais dans le Pila de l'autre côté de la vallée du Rhône. Et bien ce champignon, s'il avait été importé du Japon, dans le cas, les normes qui avaient été mises en place suite à Fukushima auraient fait qu'il n'aurait pas pu être importé. Voilà.
1: Sauf que là, il n'y a pas forcément des mesures automatiques qui sont faites dans le cadre du territoire français interne.
2: Oui, oui, donc paradoxalement, il n'y a pas de normes en fait sur les marchés français en fait par rapport aux champignons prélevés en France. Vous n'avez pas de normes. Alors après, en termes de risque, il faut quand même être relativement rassurant. Les niveaux restent très faibles. Donc on est vraiment dans le domaine des très faibles doses, et on pourrait effectivement se dire que le risque serait non négligeable pour de gros consommateurs, c'est-à-dire des personnes qui consommeraient plusieurs kilos par an des champignons parmi les plus contaminés. Donc le risque, il est très très faible, néanmoins on peut pas dire qu'il soit nul.
1: Et ça me renvoie à quelque chose qu'on a abordé en tout début d'interview, c'est la question de l'accès à l'information. Mmh. Et de quel type d'information est-ce qu'on dispose. Concrètement, est-ce que vous, sur votre site internet ou dans différentes études, vous donnez accès à des citoyens, des citoyennes lambda à ces informations-là?
2: Alors oui, on publie nos rapports sur notre site, donc ils sont en accès libre. Après, on a aussi toute une communication pour nos adhérents. Hein. Quand on est adhérent à la CRIRAD, on va recevoir un bulletin par trimestre, on va avoir une communication spécifique. Mais notre vocation, c'est quand même de communiquer au plus grand nombre. Donc oui, nos rapports sont rendus publics sur notre site. On a un petit site internet dédié pour le réseau de balises, qui est mis à jour tous les jours.
1: Donc on peut librement consulter ces balises,
2: oui,
1: les résultats de ces balises.
2: Tout à fait. Donc, par ailleurs, on fait un travail de vulgarisation. Donc, on publie régulièrement des petits articles sous forme de « Le saviez-vous ?», où on essaie de décrypter un certain nombre de, enfin, d'apporter, disons, une information la plus vulgarisée possible, de brèves sur différents sujets en lien avec la radioactivité. Donc voilà, ça fait vraiment partie du cœur de notre métier. Et en matière d'information, par exemple, on peut citer une des actions de la CRIRAD qui a été que, donc les centrales nucléaires en fonctionnement normal, elles rejettent de la radioactivité dans l'environnement, elles sont autorisées à le faire. Le principal élément radioactif qui est rejeté, c'est le tritium. C'est une forme radioactive de l'hydrogène. Et donc, il y a des contrôles obligatoires de tritium dans les eaux potables en France. Et il se trouve que la base nationale publique est très très mal fichue. C'est vraiment très compliqué de la consulter. Et donc ce qu'on a fait à la CRIRAD il y a 2-3 ans, c'est qu'on a compilé les données de tritium de ces bases. On les a toutes récupérées, on les a compilées, on les a mises à la disposition du public sous forme de cartes et sous forme de résultats de synthèse commune par commune.
1: Oui, donc là, c'est aussi un travail d'accès à l'information, parce que c'est vrai que faire une interface très compliquée ou rendre le chemin compliqué pour accéder à une donnée, c'est d'une certaine manière aussi de la rétention d'informations.
2: Oui, c'est ça, oui.
1: Et évidemment, si on parle de nucléaire aujourd'hui, c'est que ça fait écho à différentes actualités. Et j'ai l'impression que le sujet du nucléaire revient petit à petit aussi dans le débat public, notamment parce qu'il y a des guerres actuellement en Ukraine et en Iran, mais aussi parce que l'État a pour ambition de développer aussi le nucléaire, l'État français. Et j'ai l'impression que ça fait ressortir le sujet que pendant peut-être un petit temps, il a un peu passé à la trappe du débat public. Est-ce que vous, c'est un ressenti que vous avez, le fait que les conflits émergent dans ces territoires où il y a des centrales et il y a la question du nucléaire? Est-ce qu'il y a quelque chose comme ça pour vous?
2: Oui, complètement. Les nouveaux risques, les nouveaux défis immenses auxquels est confronté le nucléaire viennent percuter cette relance du nucléaire qui est fortement défendue par le gouvernement actuel, qui se retrouve quand même, on peut le dire, relativement isolé au niveau mondial, puisque si on regarde, l'industrie nucléaire au niveau mondial, cette relance, finalement, elle est, comment dire, on en a une vision déformante en France, parce que la France est le pays le plus nucléarisé du monde, mais force est de constater qu'au niveau mondial, ce sont plutôt les énergies renouvelables qui se développent à un rythme beaucoup plus important que l'énergie nucléaire. Mais donc, pour revenir au risque actuel, effectivement, on a l'un des risques majeurs, disons, auquel est confronté le nucléaire, ce sont les risques de guerre qui n'étaient pas forcément prévus par les promoteurs de cette industrie, et notamment par l'Agence internationale de l'énergie atomique, l'AIEA, qui est une entité internationale qui a pour but de promouvoir l'énergie nucléaire civile pour le bien-être des populations. Donc le problème, c'est que l'AIEA, là, elle se retrouve un petit peu mal à l'aise, puisqu'elle avait édicté un certain nombre de piliers sur lesquels il fallait se baser pour que la sécurité des centrales nucléaires soit garantie. Or, ces piliers ont pratiquement tous volé en éclats avec la guerre en Ukraine, puisqu'on se retrouve avec notamment la plus grande centrale nucléaire d'Europe, Zaporizhia, qui se situe sur la ligne de front, qui, quelques mois après le début de la guerre en 2022, a été prise par les Russes. Et donc, le problème, c'est qu'évidemment, la Russie n'est pas, comment dire, aucun pays ne serait assez fou pour se dire « je vais bombarder la centrale nucléaire du pays voisin ». Parce que s'il fait ça, en fait, il va se retrouver à ce qui s'est passé au moment de Tchernobyl et la contamination pourra l'atteindre. Le problème, c'est que quand vous avez une guerre, vous avez de nombreux éléments qui garantissent la sécurité qui sautent. Et par exemple, le fait que la centrale doit... Actuellement, cette centrale, elle est arrêtée, mais même une centrale qui est arrêtée doit avoir de l'électricité en permanence pour faire tourner des pompes, parce qu'il est nécessaire de refroidir en permanence le combustible. Sinon, vous allez avoir la même chose que ce qui s'est passé à Fukushima. Donc, quand la centrale ne produit pas elle-même son électricité, il faut qu'elle ait une alimentation extérieure. Or, ces derniers jours, on a appris que pour la 15e fois, depuis le début du conflit, la totalité des lignes d'alimentation électrique de Zaporizhia a été coupée. Donc quand on est dans cette configuration-là, on est obligé de passer sur les groupes électrogènes de secours qui fonctionnent au diesel. Alors heureusement qu'il y a cette dernière barrière, mais avant la guerre en Ukraine, les cas, disons, où une centrale était obligée de basculer sur des groupes de secours étaient vraiment extrêmement rares, c'était très ponctuel, et on voit qu'aujourd'hui c'est devenu pratiquement fréquent pour la centrale de Zaporizhia. Et que se passera-t-il le jour où la centrale ne pourra plus être approvisionnée en gasoil? Voilà.
1: Ce qui fait directement écho à ce qui se passe aussi aujourd'hui du côté de l'Iran.
2: Oui, c'est ça. Donc en Iran, on a quand même eu la surprise en mai-juin dernier d'avoir un pays donc qui a des installations nucléaires, puisque l'Iran a une centrale nucléaire, la centrale nucléaire de Bouchehr, elle a aussi des réacteurs de recherche, etc. Donc un tel pays se faire bombarder par les USA. Donc les USA ont largué des bombes, alors pas directement sur la centrale nucléaire, mais sur les sites d'enrichissement d'uranium. Donc, comment dire, bombarder un site d'enrichissement d'uranium, c'est pas la même chose que bombarder une centrale nucléaire. Les risques sont pas du tout les mêmes qu'en cas d'explosion d'une centrale nucléaire. Il n'empêche ces risques sont malgré tout terribles au niveau local. Et avec évidemment un risque qui vient se surajouter, qui est le risque du fait que le conflit s'exporte dans les pays voisins. Et on le voit aujourd'hui, puisqu'aujourd'hui on a maintenant des pays. Donc on a d'un côté l'Iran qui s'est de nouveau fait bombarder, et en représailles, l'Iran a bombardé Israël. Israël qui a aussi une centrale nucléaire à Dimona, donc la ville de Dimona a été bombardée. Donc on voit vraiment que tout ça est très très très risqué, disons, dans un contexte de... Enfin, les contextes de conflit rendent très compliqué le fait de garantir la sécurité des centrales nucléaires.
1: Et donc vous, en tant que laboratoire indépendant, qu'association qui travaille là-dessus, est-ce que vous avez mis en place des choses, des attentions particulières à ces conflits? Est-ce que vous avez des réseaux peut-être de correspondants sur place? Ou alors est-ce que votre rôle, c'est plutôt de l'information?
2: Alors c'est les deux. Donc alors premièrement, bon, évidemment, notre réseau de balises, il fonctionne 24 heures sur 24, donc il nous alerterait si une contamination atteignait le territoire français. À côté de ça, donc, on fait une veille informationnelle, c'est-à-dire que tous les jours, on essaye de voir ce qui se passe en scrutant notamment. On a très peu de sources d'information pour l'Ukraine comme pour l'Iran, donc on

0: on était en passe de développer un partenariat avec des associations locales pour les aider à s'équiper de matériel de mesure, mais tout ça a volé en éclats avec le début de la guerre.
1: Et moi, je me demandais s'il y avait une sorte de d'écho à cette CRIRAD, donc à ce laboratoire indépendant. Est-ce que la question de l'accès à l'information, elle est égale de manière internationale? Est-ce que dans chaque pays, on peut avoir accès à une information indépendante? Ou est-ce que vous êtes un peu un cas isolé et un peu pionnier là-dedans?
0: Oui, alors je pense qu'on est, on est effectivement un cas assez isolé, assez inédit, mais qui vient du caractère spécifique de la France. Et de la place que compte donc l'industrie nucléaire en France, et surtout de la désinformation qui règne autour de cette industrie. Donc c'est pas un hasard si la CRIRAD s'est créée dans la vallée du Rhône, hein, secteur le plus nucléarisé de France. Et donc on voit effectivement que sur de nombreux sujets en lien avec la radioactivité à l'international, la CRIRAD est sollicitée et il nous est arrivé de faire un certain nombre d'interventions à l'étranger, en particulier sur le sujet des mines d'uranium, donc c'est-à-dire le début, hein, le premier maillon, disons, de l'industrie nucléaire. Et donc en France, on a eu 200 mines d'uranium, elles sont toutes fermées, mais on a quand même toujours 250 millions de tonnes de déchets à gérer, qui sont pas correctement gérés. Donc la CRIRAD a acquis une certaine expertise dans le domaine dans les années 90, et ensuite on a été sollicité en particulier par une association de travailleurs nigériens autour de la mine d'Arlit au Niger, l'association Agirinman, donc pour laquelle on est intervenu en 2003, donc ce qui nous a permis de faire tout un tas de constats et de constater notamment qu'on avait en plein milieu de la ville une décharge de ferraille contaminée. Où l'exploitant laissait les gens en fait se servir dans la décharge pour prendre du métal pour faire des casseroles, des murs de baraques, etc. Donc je m'éloigne un peu, mais tout ça pour vous dire qu'on a effectivement, on est sollicité, y compris à l'étranger, pour notre expertise en la matière.
1: Et là, cet exemple, il montre aussi qu'il y a une complexité à ce sujet du nucléaire et de la radioactivité qui intervient dès le moment de l'extraction et jusqu'au moment de la gestion des déchets.
0: Ah, tout à fait, ou plutôt de l'absence de gestion. Je suis méchant, mais comment dire, c'est vrai que effectivement, à tous les maillons du processus de l'industrie nucléaire, on a une exposition à la radioactivité des populations, des travailleurs, de l'environnement. Donc ça commence au niveau de la mine. Ça continue donc au niveau du raffinage, de la fabrication du combustible nucléaire, au moment du fonctionnement du réacteur nucléaire, et ensuite au moment de la gestion des déchets. Donc le problème qu'on a quand même avec le nucléaire, c'est qu'on est... J'entendais un historien, Johan Chapputo, qui disait que la spécificité de notre ère actuelle, c'est les déchets. C'est-à-dire que les sociétés anciennes avaient beaucoup moins de déchets et finalement les recyclaient beaucoup plus. Elles n'en avaient pas aucun, mais elles en avaient beaucoup moins. Et effectivement, aujourd'hui, on est dans une ère quand même où on a développé une industrie, l'industrie nucléaire, qui ne sait pas quoi faire de ces déchets. Puisque aujourd'hui, des pistes sont étudiées, mais on n'a pas de solution pour l'instant pérenne.
1: Et ça, donc, c'est aussi quelque chose que vous travaillez, vous, la question de déchets, enfin, de la question de...
0: Oui, alors, par exemple, pour le cas un de nos combats, c'est de faire reconnaître le fait que dans l'inventaire national des déchets radioactifs, soit pris en compte les déchets des mines d'uranium, ce qui n'est pas le cas. Donc, ce sont pas les déchets les plus dangereux, mais en termes de tonnage, c'est énorme. 250 millions de tonnes, c'est énorme. Et donc, pour vous donner un exemple, donc, on a de cesse, en fait, de dire, mais, prenez en compte les déchets radioactifs des mines d'uranium. Déjà en France, on a un exemple sur lequel on travaille beaucoup en ce moment. C'est aussi en Auvergne-Rhône-Alpes, puisque c'est à la limite entre Loire, Puy-de-Dôme et Allier. C'est le site des Bois Noirs. Donc c'est une ancienne mine d'uranium qui a fermé en 84. Et un des problèmes majeurs qui est posé par cette mine, c'est que vous avez près d'1,5 million de tonnes de déchets radioactifs, de résidus de traitement du minerai d'uranium, qui ont été stockés au fond d'une vallée, dans l'ancien lit d'un cours d'eau, qui a été détourné. Donc un barrage a été mis pour que ça parte pas avec le lessivage, et une lame d'eau a été mise par-dessus pour limiter les émanations de radon, gaz radioactif produit par les déchets, dans les environs. Et en fait, ce site, la CRIRAD, évidemment, n'a de cesse de dénoncer le fait que ça n'a aucun sens de stocker des déchets radioactifs dans un fond de vallée.

0: dans l'ancien lit d'un cours d'eau. C'est pas du tout pérenne.
1: Et ça me renvoie donc à cette question du risque et d'aléa peut-être aussi. Donc on a parlé tout à l'heure que un des risques majeurs, et ben c'est la question des guerres et des conflits armés dans les différents pays. Et on parlait hors antenne que un autre gros risque qui avait peut-être pas forcément été anticipé par ces autorités du nucléaire, c'est les événements climatiques extrêmes.
0: Oui, les événements climatiques extrêmes et aussi le réchauffement climatique qui va entraîner, par exemple, c'est tous les modèles le montrent, hein, le fait que les débits des grands cours d'eau dans plusieurs décennies vont baisser. Et le problème, c'est que pour fonctionner, les centrales nucléaires ont besoin de quantités massives d'eau.
1: C'est le cas dans le Rhône.
0: Tout à fait.
1: Très clairement.
0: Oui, très clairement. Donc, dans le Rhône, on a 14 réacteurs nucléaires, hein, dans la vallée du Rhône, donc qui ont besoin de quantités très importantes d'eau. Et donc, peut-être qu'un jour, tout ça va finir par coincer. D'ailleurs, la Cour des comptes l'a souligné, puisque dans les projets de réacteurs EPR2, que le gouvernement souhaite installer, la Cour des comptes, il y a un ou deux ans, leur a indiqué, mais avez-vous bien réfléchi à l'approvisionnement en eau sur les cours d'eau? Donc voilà, ça c'est juste pour le réchauffement climatique. Et après, effectivement, on a les épisodes climatiques extrêmes, puisqu'on a des cas, notamment ces dernières années, de centrales nucléaires fragilisées par le passage de typhons en Asie ou d'ouragans aux États-Unis. On a eu le cas, par exemple, d'une centrale en Floride qui a été complètement isolée par les eaux suite au passage d'un ouragan. Donc, heureusement, ça n'a pas dégénéré, mais on voit bien que tout ça est très fragile.
1: Et donc ça, c'est aussi des choses sur lesquelles vous travaillez. Vous, est-ce que vous faites de la prospective? Est-ce que vous faites des schémas ou des sortes de calculs pour essayer d'estimer des choses, des niveaux de risque qui pourraient s'accentuer?
0: Alors non, ça c'est pas tellement notre domaine. Ouais. Nous, vraiment, le cœur de notre métier, c'est plutôt l'information sur la radioactivité dans son ensemble, qu'il s'agisse de radioactivité artificielle ou naturelle. Donc évidemment, l'industrie nucléaire prend une grande place dans tout ça, mais il n'y a pas que l'industrie nucléaire. Il y a aussi, par exemple, le nucléaire médical. Vous avez aussi l'utilisation de sources radioactives, c'est-à-dire de petits objets radioactifs, très radioactifs, qui ont différentes applications dans l'industrie, dans le domaine médical, pour tester des soudures de canalisation, par exemple. Et donc, bref, ces sources, on a parfois des accidents où des sources sont perdues, vont être fondus dans une fonderie. Ça va, d'ailleurs, le deuxième épisode où l'ACRIRA, notre réseau de balises, a détecté une contamination, c'est une fonderie du sud de l'Espagne, à Algeciras, qui, par erreur, a fondu une source de césium-137. Donc, ça a contaminé plusieurs milliers de tonnes de matière autour de la fonderie, et la contamination de l'air a été détectée dans plusieurs pays européens, dont la France. Ça s'est passé en 98.
1: Ouais, donc on peut quand même avoir des analyses assez fines de pays plus ou moins lointains. Quand il y a un petit événement qui se passe, ça se voit automatiquement.
0: Oui, alors tout dépend des niveaux de contamination. Après, on peut arriver aux limites, disons, de ce qu'une balise telle que celle du réseau de la CRIRAD peut mesurer. Mais après, c'est vrai qu'il faut quand même savoir qu'au niveau mondial, on a un réseau de balises qui s'appelle le CTBTO, qui ont été mises en place pour surveiller le fait qu'on n'a pas des pays qui font des essais nucléaires n'importe comment dans le monde. Bon, donc ce sont des balises très fines et même beaucoup plus précises que celles de la CRIRAD. Vous en avez sur toute la planète. Le problème, c'est que toutes les données de ce réseau sont confidentielles. C'est pas possible d'y avoir accès. Donc on sait qu'on a eu l'année dernière un incident où une source a été fondue en Indonésie. Par des articles, on a su que deux balises du CTBTO situées à plus de 1000 km avaient détecté une contamination dans l'air, mais on n'a jamais pu avoir accès aux données de ces balises.
1: Ouais. D'où vraiment ça pointe la nécessité d'avoir accès à une information indépendante et de faire aussi des mesures de manière indépendante. Ça, c'est vraiment une question qui est toujours d'actualité.
0: Ah oui, complètement, ça l'est toujours. Et puis même, quand bien même, parce que la CRIRAD ne se prononce pas sur le fait de sur la question de pour ou contre le nucléaire, on se prononce pas sur cette question. Mais par contre, ce qu'on se dit, c'est que dans tous les cas, quel que soit le scénario envisagé, il y aura dans tous les cas besoin d'un labo indépendant de mesure de radioactivité, parce que même si aujourd'hui vous arrêtiez toutes les centrales, il faudrait gérer les déchets, il faudrait gérer les sites, il faudrait les démanteler, etc. Donc la question de la radioactivité se posera toujours.
1: Et ben, moi je vous propose de faire une petite pause musicale avant de passer à la suite de cette interview. Donc en deuxième partie d'interview, on va parler de choses un peu plus actuelles. On va notamment parler de vos 40 ans à la CRIRAD, puisque comme on le disait, donc il y a les 40 ans de Tchernobyl, de la catastrophe nucléaire, mais c'est aussi la date de votre création, donc c'est aussi vos 40 ans. Et vous faites une journée.
0: Oui, une journée, le 23 mai.
1: Voilà, donc on va pouvoir passer en revue le détail de cette journée, et puis on va aussi pouvoir parler de comment vous soutenir, parce que c'est aussi assez important, donc la question des dons, des adhésions, et des différentes activités. Mais d'ici là, moi je vais faire comme certainement beaucoup d'autres radios, et je vais vous proposer d'écouter un titre en lien avec la question de la radioactivité et du nucléaire. Je vais vous proposer d'écouter Radioactivité de Kraftwerk. Donc Kraftwerk a sorti cet album de musique électronique en 75. Et donc ce que disait le groupe à l'époque, donc en 2019 ils ont fait une déclaration à propos de cet album. Ils disaient que le sentiment au quotidien que tout pouvait exploser était quelque chose avec lequel nous avons appris à vivre et dont nous avons retranscrit la tension sur notre musique. Donc c'est une musique que vous allez entendre, de la radioactivité dans l'air, ça pèse comme une menace, et donc là on va écouter Radioactivity, et donc vous allez retrouver les battements d'un compteur Geiger qui s'entremêlent avec ceux du cœur humain. C'est assez poétique pour parler de quelque chose d'assez angoissant. On écoute.

0: On continue cette interview. Vous êtes toujours en direct sur les ondes de Radio Royan Vercors 93 FM et même peut-être en ligne sur le live de notre site internet. Nous sommes en compagnie de Julien Sirène, qui est co-directeur de la CRIRAD. Donc la CRIRAD, je le rappelle, si vous nous rejoignez à l'instant, c'est la commission de recherche indépendante sur la radioactivité. C'est une association qui s'est créée il y a 40 ans en réaction à la catastrophe nucléaire de Tchernobyl. Et donc en première partie d'interview, on a fait un bon balayage des enjeux actuels autour du nucléaire et de la radioactivité. Et puis on a aussi présenté en particulier l'indépendance et pourquoi c'est important d'avoir une indépendance de l'information et de la mesure sur ces sujets. Et puis là, on va continuer avec la présentation de la fête de vos 40 ans. Donc quelque chose d'un peu plus joyeux peut-être. Vous organisez le 23 mai prochain à Montpellier une journée entière dédiée donc à cette question à vos activités.
1: Oui.
0: Est-ce qu'on peut balayer ensemble le programme de cette journée? Qu'est-ce qu'on va pouvoir retrouver? Qu'est-ce qui va se passer?
1: Oui. Alors déjà, rendre hommage à l'ensemble de l'équipe de la CRIRAD et de l'équipe salariée, et en particulier à Marion Jeanbrun, donc qui est la co-directrice avec moi, parce que c'est elle qui coordonne cet événement des 40 ans, donc c'est sur ses épaules que beaucoup repose. Elle et puis le reste de l'équipe, hein, et notamment Mathilde Hospital qui s'occupe de notre communication. Et donc le programme qui a été concocté, l'idée c'était à la fois de mêler du sérieux et du festif. Donc le sérieux, il va se passer à travers trois séries de conférences sur trois thèmes. Donc le premier thème, c'est comment les manquements des autorités au moment de Tchernobyl ont donné naissance à la CRIRAD. Donc c'est ce que je vous ai dit en début d'émission. Donc la création, les premières analyses, la carte, etc. Avec un certain nombre d'invités et notamment à l'étranger, puisqu'on a voulu aussi faire un focus sur ce qui se passe à Tchernobyl. Donc on va interviewer Vassili Nesterenko qui dirige un institut de recherche Belrad, l'Institut Belrad en Biélorussie. Et on interviewe aussi Kate Brown, qui est une historienne qui a publié un livre que je vous conseille vivement, qui s'appelle Tchernobyl par la preuve, dans lequel elle a épluché les archives de l'ex-URSS et elle a fait de nombreuses découvertes en la matière. Donc ça c'est la première série de conférences. La deuxième, c'est quelle mission la CRIRAD peut-elle remplir en cas de catastrophe. Donc là l'idée, c'est de refaire un focus sur ce qu'on a fait au moment de Fukushima, là aussi avec un point sur où on en est aujourd'hui de Fukushima, hein, parce que je le dirais juste en un mot, mais il y a 880 tonnes de corium, donc de matière hautement radioactive, au niveau des trois réacteurs qui ont fondu. Et pour le moment, sur ces 880 tonnes, il n'a été possible d'en récupérer que 1 gramme.
0: Ah oui.
1: 15 ans après la catastrophe. Donc il y a encore du travail. Et on fera aussi un focus sur le réseau de balises de la CRIRAD et sur un autre réseau qu'on a créé qui s'appelle le réseau CIVIRAD. Donc l'idée, c'est les citoyens vigilants sur la radioactivité. L'idée de ce réseau, c'est d'avoir, des bénévoles qui sachent faire des prélèvements dans l'environnement, de sol, de plantes, etc. En cas de besoin, c'est-à-dire, on a, par exemple, ça nous est arrivé au moment de Fukushima. Après Fukushima, on s'est dit, est-ce que les plantes, les légumes, etc. sont contaminés en France? Donc on a fait appel un petit peu en catastrophe à notre réseau d'adhérents pour avoir des prélèvements, on a réussi à en obtenir. Et suite à Fukushima, on a décidé d'organiser tout ça sous forme d'un réseau. Donc on a des bénévoles qui habitent notamment pas très loin des différentes centrales nucléaires françaises. Et enfin, le dernier cycle de conférences, c'est comment la CRIRAD révèle-t-elle les impacts de l'industrie nucléaire. Donc là, l'idée, c'est de faire deux focus, un sur les mines d'uranium, on en a parlé tout à l'heure, avec notamment une interview de Al-Mustafa Alassane de l'association Aguerinman, dont je vous parlais, et un autre focus sur Malvézy. Donc Malvézy, c'est le point d'entrée du minerai d'uranium en France. C'est une usine à côté de Narbonne, où arrive le minerai, et où il est raffiné, il est traité chimiquement, avant d'être envoyé au Tricastin, pour enrichissement. Et donc la CRIRAD, avec l'aide de, on va notamment interviewer un travailleur de cette usine qui a développé une maladie, un cancer suite euh, suite à ce travail, des riverains, etc. Et donc on montre qu'en fait, autour de ce site n'est pas du tout, en particulier les déchets sont pas stockés dans des conditions satisfaisantes et sont soumis notamment là aussi aux événements climatiques extrêmes.
0: Et j'ai l'impression qu'à travers ce cycle de 3 conférences-discussions, vous partez aussi d'une connaissance de terrain. Et c'est quelque chose qui va être assez accessible. J'ai l'impression qu'on va pas non plus être dans un jargon trop de niche. Il y a aussi une volonté de sensibiliser et d'ouvrir le débat là-dessus.
1: Oui, exactement. De toute façon, c'est vraiment le but de la CRIRAD, de rendre l'information accessible. C'est pour ça aussi qu'on fait appel à la fois à des scientifiques, mais à des citoyens en la matière. Et d'ailleurs... L'idée de la CRIRAD, c'est vraiment de montrer que les citoyens, les citoyennes et citoyens sont capables sont porteurs déjà d'une connaissance. Par exemple, tout à l'heure, je parlais du site des Bois Noirs. Les personnes qui connaissent mieux les environnements de ce site, ce sont les personnes qui habitent autour. Donc, nous, notre mission aussi, c'est d'aider ces citoyens à acquérir des compétences pour pouvoir faire leurs propres mesures. Et donc, on va co-construire un savoir scientifique grâce aux citoyens et grâce au savoir des scientifiques.
0: Et pour en savoir plus, donc il faudra venir vous rencontrer. Donc c'est le samedi 23 mai à Montpellier. Donc là, on vient de parler des 3 conférences. Donc ça va se passer entre 10h et grossièrement 19h. Quoi.
1: C'est ça.
0: Et puis toute la journée, il va y avoir en parallèle des stands d'associations, des espaces enfants, buvettes food truck, comme beaucoup d'événements. Et puis quelque chose d'assez intéressant, c'est que vous proposez aussi des petites interludes toute la journée de théâtre et d'improvisation et des concerts en soirée.
1: Oui, exactement. Oui, l'idée, c'est de rendre ça un peu pas trop pesant, disons, et donc d'entrecouper les moments un peu plus sérieux par des moments un peu plus festifs ou ludiques. Donc, on espère que ça apportera ses fruits.
0: Et donc, pour venir, donc c'est salle Marcel Pagnol à Montpellier. Vous pouvez y aller en bus, en vélo ou en voiture, évidemment, par covoiturage. Comme d'habitude. Et donc toutes les infos, elles sont sur votre site internet. Donc c'est crirad.org, CRIIRAD. Et moi, je voulais aussi, avant de finir cette interview, parler de comment est-ce qu'on fait pour vous soutenir. On parlait que vous fonctionniez essentiellement avec des dons et des adhésions.
1: Oui.
0: Comment ça se passe des auditeurs, des auditrices veulent
1: C'est très
0: adhérer.
1: Simple. Vous allez sur... www.crirad.org, CRIIRAD.org, et vous avez un gros bouton nous soutenir, vous cliquez dessus,
0: évidence.
1: Et donc vous pouvez facilement soit donner un don ponctuel, soit adhérer, ce qui vous donnera le droit de, vous recevrez notre publication, vous pourrez voter le jour de l'Assemblée Générale annuelle, etc. Et donc vraiment, la CRIRAD, depuis le début, sa force, c'est vraiment son fort noyau d'adhérents et de sympathisants. Donc n'hésitez pas à nous rejoindre.
0: Et je crois qu'on l'a bien démontré dans cette interview, la nécessité de soutenir une information et une recherche indépendante, c'est toujours d'actualité. Et si vous êtes curieux, curieuse, donc n'hésitez pas à vous rendre à cette fête donc des 40 ans de la CRIRAD. Donc je rappelle, c'est le 23 mai à Montpellier. Ce qu'on n'a pas précisé, c'est que l'entrée était libre aussi.
1: Oui, tout à fait.
0: Et si on a envie de vous contacter, le contact, donc c'est votre site internet, on vient de le dire, donc crirad.org.
1: Et vous pouvez envoyer un mail à contact@crirad.org.
0: Et super, j'ai l'impression qu'on a fait pas mal le tour des informations à donner sur cet événement. Merci beaucoup Julien pour être venu jusqu'à nous, jusqu'au studio de Radio Royan Vercors à Saint-Jean pour cette émission. Donc je le rappelle, on est en direct et c'était un plaisir de vous recevoir et de parler de ces sujets d'actualité et d'histoire, évidemment.
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3: Bonjour Frédéric Técher.
4: Bonjour Patrice.
3: Vous êtes, on le rappelle, président de l'association La Réunion, une association qui rayonne assez largement sur le territoire autour de Saint-Marcellin. Vous êtes également restaurateur à la Saône, la Maison Gaïa, autour de spécialités réunionnaises. Et c'est ce qui donne aussi un écho à un prochain événement de taille en Sud-Grésivaudan. Et on se retrouve justement pour parler de ce concert à Saint-Marcellin le 30 mai prochain et la venue d'une personnalité de la musique réunionnaise, la Maloya, qui viendra donc sur les planches du forum. Alors, Abordons cette soirée aux couleurs de la Réunion et la manière dont elle est envisagée par vos soins.
4: Oui, alors déjà merci de, encore une fois de nous recevoir et de faire cette interview. Effectivement, on reçoit notre légende vivante du Maloya qui est Daniel Waro, qui est dans le cadre de sa dernière tournée en métropole. Après, il prendra du repos bien mérité. C'est un peu notre porte-drapeau en termes de musique réunionnaise de traditionnelle, le Maloya. Et on a beaucoup, beaucoup de chance de pouvoir l'avoir pour le 30 mai, le samedi 30 mai.
3: C'est une belle opportunité pour l'association. C'est quelqu'un qui rayonne internationalement.
4: Oui, j'ai encore un peu de mal à y croire qu'il va venir jouer chez nous, surtout dans le sud grisbaudan, surtout que l'année dernière a été programmée, mais pour des soucis de santé, il n'a pas pu venir, donc il avait annulé sa tournée. Donc là, je suis de très très près, et son état de santé, et la bonne nouvelle, c'est qu'il est en métropole, il a déjà commencé sa tournée. Dernier virage, c'est le cadre de sa dernière tournée, dernier virage, ça veut dire le dernier tour.
3: Une occasion de le voir à Saint-Marcellin pour une soirée qui sera globalement consacrée à la culture réunionnaise, hein, pas seulement le concert.
4: Oui, tout à fait. On retrouvera nos spécialités réunionnaises, le snacking réunionnais, tout ce qui est samoussa, bonbons, piment, bouchon. On fera aussi pour quelques frites, hein, puisqu'il y a quand même des irréductibles pour les frites. Il y a des plateaux repas. Et puis, on aura de la vente d'épices réunionnaises qui viennent directement de là-bas grâce à notre partenaire Melga, qui est une boutique d'épicerie en ligne et qui référence que les artisans réunionnais et leur savoir-faire. Donc voilà, de très, très bons produits, une très, très belle soirée. J'aimerais juste quand même dire qu'il y aura... Je fais venir un copain qui va faire la première partie, qui est très apprécié dans le coin, dans notre région aussi, qui s'appelle Christopher Giroud, histoire d'élargir un peu tout ça, de commencer avec de la joie, de la bonne humeur et du peps tel qu'il sait le faire, Christopher. Et puis on aura Daniel Waro à 20h45 qui va faire son show. Et puis, à la fin, on rendra cette musique aux gens, puisque la musique, le Maloya, c'était à la base, puisque c'était interdit quand même, et censuré, à la base, c'était les uns chez les autres, ils se retrouvaient, comme on dit, un bœuf, donc ils se retrouvaient pour jouer du Maloya entre les uns et les autres, chez les uns et chez les autres. Donc, à la fin, en fait, ce concert, on rendra cette musique aux gens, au public, qui sont déjà très nombreux, et on fera ce qu'on appelle un rond Maloya. Donc c'est un bœuf, et tout le monde avec des instruments, tous ceux qui veulent chanter, jouer d'une percu, un instrument, pourront le faire. Tout ça sera à disposition du public.
3: Voilà, juste après le concert de Daniel Waro, dont il serait bon aussi de détailler quelques éléments sonores, la manière dont il va venir en prestation sur la scène du Forum avec d'autres musiciens.
4: Oui, ils sont trois, voire quatre à des moments. C'est son groupe qui tourne avec depuis très très longtemps déjà. C'est de la haute volée, c'est vraiment, on a un niveau incroyable sur scène.
3: Voilà, Daniel Waro qui chante et puis également qui joue d'un instrument typiquement réunionnais.
4: Oui, il joue du cayambe, c'est des tiges de canne et dedans on met des petites graines et en fait à la base ça donnait un peu le son de l'océan, puisque quand on est sur le bord de mer à La Réunion, et pas que, hein, mais du coup avec les vagues, on entend le bruit des vagues et qui emmènent les cailloux avec, et donc ça donne un son particulier, et c'est ce qu'on retrouve avec le caillon.
3: Voilà, ça donne un contexte sonore bien de La Réunion, oui, qui sera aussi métissé de messages, puisque c'est un artiste militant, on peut le dire, Daniel Waro. Il y a toujours quand même un fond dans ses chansons de messages à apporter auprès du public.
4: Tout à fait. Il prône quand même à ce que le créole quand même soit reconnu et pas juste une seconde langue. puisqu'on vit avec ça, on est avec ça, c'est notre langue natale. Et effectivement, l'un de ces messages, on va dire, c'est vrai que on est français, aucun problème, mais on a aussi une autre particularité à nous de parler aussi une autre langue, qui est un mélange de plusieurs langues, le créole réunionnais. Et effectivement, il essaie de militer pour dire bah, au moins cette reconnaissance-là, parce que dès les premiers pas en école maternelle, etc., on est obligé de quelque part de changer, de s'adapter à une autre langue. Donc, ce qui fait que parfois, ça peut être compliqué pour certains qui ont plus de difficultés parce qu'ils voilà. Et donc, du coup, oui, il essaie de dire bah, on existe, on est là autant que n'importe quelle autre région métropolitaine. Et que du coup, comme il dit, et c'est une phrase que j'aime beaucoup chez lui, on n'est pas plus, mais on n'est pas moins.
3: Belle manière d'entrevoir les choses pour cette dernière occasion de voir Daniel Waro sur scène. Et on parle aussi, bien entendu, de cette musique créole qui va donner un certain élan. Hein. On danse assez facilement hein, sur les rythmes, on se laisse emporter.
4: Tout à fait. J'ai été le voir à Paris et c'est là qu'on a pu avoir les premiers contacts en lui disant « viens jouer chez nous » parce que franchement, ça serait chouette que tu viennes. Et puis on était assis et c'était très frustrant parce que en fait cette musique là en fait elle nous emporte et on peut pas rester de marbre. À un moment ou à un autre il faut qu'on se lève et on se balance, on se laisse porter. Et effectivement c'était frustrant, même si on était très bien assis, les fauteuils étaient très agréables, mais c'est vrai que ça a été très frustrant de ne pas avoir de la place pour se laisser aller danser les uns avec les autres, comme ça se passe à La Réunion, même si on ne se connaît pas, mais tous on danse ensemble et on partage quelque chose ensemble de très très fort. Donc la salle du Forum se prête vraiment à ça, puisqu'il y aura des places assises, il y a aussi des gradins, mais en face de la scène, ça sera debout et on pourra se laisser porter par cette musique.
3: Voilà, très belle configuration effectivement de cette salle qui laisse présager plusieurs contextes d'écoute de cette proposition de la légende du Maloya. On peut venir avec des enfants, même oui, assez jeunes finalement.
4: Tout à fait. Après, j'insiste quand même parce que effectivement, les enfants sont les bienvenus parce que c'est aussi une idée de transmission, c'est une idée de partage. Et donc oui, il faut que les jeunes réunionnais ou non, hein, qui découvrent ou pas, mais du coup effectivement il y a cette idée de transmission que ça existe et qui est, on espère en tout cas, que ça continue. Et on le voit déjà à travers nos manifestations, plein de personnes d'origine métropolitaine qui jouent de la musique du Maloya, du Séga, donc de la musique réunionnaise ou mauricienne. Donc on voit quand même que ça prend, ça c'est vivant et ça continue. Et l'idée, effectivement, on peut venir avec nos jeunes, nos enfants, et même on trouve ça génial. Par contre, oui, penser à la sécurité pour les oreilles des enfants, ça, je vraiment, c'est pas un message que j'ai pensé à dire les autres fois, mais oui, venez avec quand même un casque, même si on est dans les clous au niveau sonorisation, on est très très axé sur tout ce qui est réglementation et on a des professionnels pour ça, mais c'est comme de la musique qui est diffusée à quand même un certain niveau et pour les jeunes. Alors un casque anti-bruit, un casque à bout des bouchons, ben ça serait parfait.
3: La musique universelle à toutes les générations, où le bien vivre ensemble prend tout son sens dans ce type de soirée musicale. Une soirée d'ailleurs qui débutera aux alentours de 19h, assez tôt, pour l'ouverture des portes.
4: En fait, l'ouverture des portes 19h, parce que j'ai remarqué que plein de gens avaient très faim. Donc, effectivement, on ouvre à 19h pour que tout le monde ait le temps de manger, qu'ils puissent s'installer, manger un bout. Et puis, Christopher Giroux, il va commencer aux alentours 19h15, 19h30, jusqu'à 20h45, 20h40. Et après, ce sera Daniel Waro.
3: Et puis ensuite, un bœuf qui va clôturer tout ça de belle manière. Alors, tout à fait. Maintenant, nous allons aborder le côté peut-être un petit peu plus sensible côté place, puisque ça a été bien pris d'assaut, la billetterie. Resterait encore quelques places pour cette soirée?
4: Alors, il reste encore quelques places, mais c'est vrai qu'il faut le reconnaître que qu'on arrive un petit peu au bout. Hein, donc on est presque en fin de jauge, il nous reste une dizaine, quinzaine de places. Mais si jamais il y a un souci, il faut vraiment pas hésiter à m'appeler, parce que je sais que par expérience, vu ce qu'on a déjà organisé, on sait que souvent des gens au dernier moment ne peuvent pas venir, et ceux qui pensent à nous prévenir, on peut remettre leur place en vente, ce qui fait que on arrive toujours à trouver une solution pour les personnes au dernier moment. C'est sûr qu'il y en aura pas 100 de plus, ça c'est certain, mais on arrivera à trouver à quelques places par-ci par-là, puisque j'ai déjà une liste de quelques personnes qui souhaitent revendre leurs billets, mais on va le gérer nous pour éviter toute arnaque, parce que malheureusement, eh ben on est aussi dans ce monde-là, ouais. Et il faut être vigilant. Donc ça va être centralisé avec nous, avec l'association, et nous, on se portera garant pour les billets qu'on revendra aux personnes.
3: Très bien. Un repère pour ce qui concerne la meilleure façon de se procurer une place, de vous contacter, voir tout cela ?
4: Oui, tout à fait. Alors, du coup, sur la page Facebook La Réunion ou Maison Gaïa, vous trouverez le lien pour les places disponibles encore. Et de toute façon, on l'annoncera dès que ce sera sold out. À ce moment-là, il faudra appeler au 06 09 30 17 64 pour mettre une liste d'attente pour pouvoir essayer d'avoir d'autres places. Au vu des places, donc, il n'y aura pas de place vendue le jour même. Ça évitera bien des déceptions. Et vraiment, j'incite les gens à nous contacter plutôt que de venir le jour même en disant, parce qu'on en a vu, mine de rien, venir et qui était vraiment triste. Et nous-mêmes, ça nous faisait de la peine, mais qui ne pouvaient pas accéder au concert parce qu'effectivement, on ne vendait pas de billets le jour même sur place puisqu'on était sold out.
3: Merci beaucoup pour toutes ces précisions, Fred Teicher.
4: C'est moi.
3: Et c'est donc une belle soirée qui s'annonce. On rappelle, une restauration sur place possible. Des plateaux créoles seront concoctés à cette occasion.
4: Oui.
3: Avec un prix tout à fait abordable.
4: Oui. C'est l'idée de toute façon. J'aimerais aussi dire que c'est une soirée qui aura un goût, une saveur particulière pour moi, en tout cas, et pour l'équipe, puisque ce sera notre dernière grande soirée. Et après, nous mettrons un terme à cette jolie aventure. Et donc, du coup, c'est le dernier virage de Daniel Warreau et ce sera le dernier virage de l'association L'Art et Union aussi. Donc, imaginez ce que ça va être et représenter en émotion pour toute l'équipe et moi-même.
3: Oui, je comprends tout à fait au vu déjà de multiples expériences passées qui étaient tout à fait somptueuses, hein, de découvrir cette musique avec votre organisation, Fred. Donc, un grand plaisir de se retrouver le samedi 30 mai au Forum de Saint-Marcellin pour ce concert, cette soirée, Daniel Warreau. À très bientôt en tout cas.
4: À très bientôt.
3: Merci Fred.
4: Merci beaucoup. À bientôt.

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